prévue. Aussi devant les lycées partout dans le pays, les lycéens qui ne seront pas seuls. Les syndicats d'enseignants invitent également les professeurs à rejoindre le mouvement à travers une intersyndicale. Une autre journée de grève est prévue dans le public comme le privé le 5 novembre prochain. Dans l'actualité également, cet incendie à bord du porte-avions Charles de Gaulle, le navire français est en révision sur la base navale de Toulon. Le feu aurait pris dans un local technique. Aucun blessé n'est à déplorer et les installations nucléaires n'ont pas été touchées, annonce la préfecture maritime. Perdre son permis en utilisant le téléphone au volant, c'est maintenant possible. La mesure est entrée en vigueur hier après avoir été testée dans une vingtaine de départements. En plus de l'amende et du retrait de 3 points du permis de conduire, les automobilistes surpris en train d'utiliser leur téléphone risquent une suspension immédiate de leur permis entre 15 jours et 6 mois. Enfin du tennis, et scène incroyable à Pékin, Daniil Medvedev a été disqualifié après avoir envoyé une balle dans la tête d'un spectateur suite à un geste d'humeur. Le Russe quitte la demi-finale par la petite porte et c'est donc Novak Djokovic qui se qualifie. Le Serbe disputera la 146e finale de sa carrière face à l'Australien Alex de Minaur. Bonne soirée à notre écoute.

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1: Bonsoir à toutes et à tous. 984 personnes interpellées aux abords des lycées, 65 policiers blessés, des nouveaux faits de violence. À Lens, un élève de 15 ans s'est fait arracher la main ce lundi matin alors qu'il tentait d'évacuer une grenade de désencerclement. L'IGPN a été saisi. Au total, 190 lycéens auraient été blessés selon le décompte d'Edouard Geffray, le ministre de l'Éducation nationale, qui a annoncé que 589 établissements ont été perturbés. Pour tenter de faire retomber la pression, écoutez les lycéens. Après la lettre de Sébastien Lecornu et les 5 grands chantiers lancés, le ministre de l'Éducation propose la mise en place d'une plateforme en ligne pour récolter les revendications des élèves. En attendant, une nouvelle journée de mobilisation est prévue ce mardi. À l'appel des syndicats étudiants, un rassemblement doit se tenir à Paris à 14h, place de la République. De nombreuses manifestations sont prévues aussi devant les lycées partout dans le pays. Les lycéens qui ne seront pas seuls. Les syndicats d'enseignants invitent également les professeurs à rejoindre le mouvement à travers une intersyndicale. Une autre journée de grève est prévue dans le public comme le privé le 5 novembre prochain. Dans l'actualité également, cet incendie à bord du porte-avions Charles de Gaulle, le navire français est en révision sur la base navale de Toulon. Le feu aurait pris dans un local technique. Aucun blessé n'est à déplorer et les installations nucléaires n'ont pas été touchées, annonce la préfecture maritime. Perdre son permis en utilisant le téléphone au volant, c'est maintenant possible. La mesure est entrée en vigueur hier après avoir été testée dans une vingtaine de départements. En plus de l'amende et du retrait de 3 points du permis de conduire, les automobilistes surpris en train d'utiliser leur téléphone risquent une suspension immédiate de leur permis entre 15 jours et 6 mois. Enfin du tennis, et scène incroyable à Pékin, Daniil Medvedev a été disqualifié après avoir envoyé une balle dans la tête d'un spectateur suite à un geste d'humeur. Le Russe quitte la demi-finale par la petite porte et c'est donc Novak Djokovic qui se qualifie. Le Serbe disputera la 146e finale de sa carrière face à l'Australien Alex de Minaur. Bonne soirée à notre écoute.

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1: Bonjour, bonjour à tous. 984 personnes interpellées aux abords des lycées, 65 policiers blessés, des nouveaux faits de violence. À Lens, un élève de 15 ans s'est fait arracher la main ce lundi matin alors qu'il tentait d'évacuer une grenade de désencerclement. L'IGPN a été saisi. Au total, 190 lycéens auraient été blessés selon le décompte d'Edouard Geffray, le ministre de l'Éducation nationale, qui a annoncé que 589 établissements ont été perturbés. Pour tenter de faire retomber la pression, écoutez les lycéens. Après la lettre de Sébastien Lecornu et les 5 grands chantiers lancés, le ministre de l'Éducation propose la mise en place d'une plateforme en ligne pour récolter les revendications des élèves. En attendant, une nouvelle journée de mobilisation est prévue ce mardi. À l'appel des syndicats étudiants, un rassemblement doit se tenir à Paris à 14h, place de la République. De nombreuses manifestations sont prévues aussi devant les lycées partout dans le pays. Les lycéens qui ne seront pas seuls. Les syndicats d'enseignants invitent également les professeurs à rejoindre le mouvement à travers une intersyndicale. Une autre journée de grève est prévue dans le public comme le privé le 5 novembre prochain. Dans l'actualité également, cet incendie à bord du porte-avions Charles de Gaulle, le navire français est en révision sur la base navale de Toulon. Le feu aurait pris dans un local technique. Aucun blessé n'est à déplorer et les installations nucléaires n'ont pas été touchées, annonce la préfecture maritime. Perdre son permis en utilisant le téléphone au volant, c'est maintenant possible. La mesure est entrée en vigueur hier après avoir été testée dans une vingtaine de départements. En plus de l'amende et du retrait de 3 points du permis de conduire, les automobilistes surpris en train d'utiliser leur téléphone risquent une suspension immédiate de leur permis entre 15 jours et 6 mois. Enfin du tennis, et scène incroyable à Pékin, Daniil Medvedev a été disqualifié après avoir envoyé une balle dans la tête d'un spectateur suite à un geste d'humeur. Le Russe quitte la demi-finale par la petite porte et c'est donc Novak Djokovic qui se qualifie. Le Serbe disputera la 146e finale de sa carrière face à l'Australien Alex de Minaur. Bon début de journée à tous.

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1: Bonjour, bonjour à tous. 984 personnes interpellées aux abords des lycées, 65 policiers blessés, des nouveaux faits de violence. À Lens, un élève de 15 ans s'est fait arracher à la main ce lundi matin alors qu'il tentait d'évacuer une grenade de désencerclement. L'IGPN a été saisi. Au total, 190 lycéens auraient été blessés selon le décompte d'Edouard Geffray, le ministre de l'Éducation nationale, qui a annoncé que 589 établissements ont été perturbés. Pour tenter de faire retomber la pression, écoutez les lycéens. Après la lettre de Sébastien Lecornu et les 5 grands chantiers lancés, le ministre de l'Éducation propose la mise en place d'une plateforme en ligne pour récolter les revendications des élèves. En attendant, une nouvelle journée de mobilisation est prévue ce mardi. À l'appel des syndicats étudiants, un rassemblement doit se tenir à Paris à 14h, place de la République. De nombreuses manifestations sont prévues aussi devant les lycées partout dans le pays. Les lycéens qui ne seront pas seuls, les syndicats d'enseignants invitent également les professeurs à rejoindre le mouvement à travers une intersyndicale. Une autre journée de grève est prévue dans le public comme le privé le 5 novembre prochain. Dans l'actualité également, cet incendie à bord du porte-avions Charles de Gaulle, le navire français est en révision sur la base navale de Toulon. Le feu aurait pris dans un local technique. Aucun blessé n'est à déplorer et les installations nucléaires n'ont pas été touchées, annonce la préfecture maritime. Perdre son permis en utilisant le téléphone au volant, c'est maintenant possible. La mesure est entrée en vigueur hier après avoir été testée dans une vingtaine de départements. En plus de l'amende et du retrait de 3 points du permis de conduire, les automobilistes surpris en train d'utiliser leur téléphone risquent une suspension immédiate de leur permis entre 15 jours et 6 mois. Enfin du tennis, et scène incroyable à Pékin, Daniil Medvedev a été disqualifié après avoir envoyé une balle dans la tête d'un spectateur suite à un geste d'humeur. Le Russe quitte la demi-finale par la petite porte et c'est donc Novak Djokovic qui se qualifie. Le Serbe disputera la 146e finale de sa carrière face à l'Australien Alex de Minaur. Bon début de journée à tous.

0: Bonjour et bon réveil, je vous souhaite la bienvenue sur CFM ainsi qu'un bon réveil. Il est 6h, c'est l'heure de nous connecter à Paris, au studio de l'AFP, l'agence France Presse, pour vos premières infos du matin. Bonjour.
1: Bonjour, bonjour à tous. 984 personnes interpellées aux abords des lycées, 65 policiers blessés, des nouveaux faits de violence. À Lens, un élève de 15 ans s'est fait arracher à la main ce lundi matin alors qu'il tentait d'évacuer une grenade de désencerclement. L'IGPN a été saisi. Au total, 190 lycéens auraient été blessés selon le décompte d'Edouard Geffray, le ministre de l'Éducation nationale, qui a annoncé que 589 établissements ont été perturbés. Pour tenter de faire retomber la pression, écoutez les lycéens. Après la lettre de Sébastien Lecornu et les 5 grands chantiers lancés, le ministre de l'Éducation propose la mise en place d'une plateforme en ligne pour récolter les revendications des élèves. En attendant, une nouvelle journée de mobilisation est prévue ce mardi. À l'appel des syndicats étudiants, un rassemblement doit se tenir à Paris à 14h, place de la République. De nombreuses manifestations sont prévues aussi devant les lycées partout dans le pays. Les lycéens qui ne seront pas seuls, les syndicats d'enseignants invitent également les professeurs à rejoindre le mouvement à travers une intersyndicale. Une autre journée de grève est prévue dans le public comme le privé le 5 novembre prochain. Dans l'actualité également, cet incendie à bord du porte-avions Charles de Gaulle, le navire français est en révision sur la base navale de Toulon. Le feu aurait pris dans un local technique. Aucun blessé n'est à déplorer et les installations nucléaires n'ont pas été touchées, annonce la préfecture maritime. Perdre son permis en utilisant le téléphone au volant, c'est maintenant possible. La mesure est entrée en vigueur hier après avoir été testée dans une vingtaine de départements. En plus de l'amende et du retrait de 3 points du permis de conduire, les automobilistes surpris en train d'utiliser leur téléphone risquent une suspension immédiate de leur permis entre 15 jours et 6 mois. Enfin du tennis, et scène incroyable à Pékin, Daniil Medvedev a été disqualifié après avoir envoyé une balle dans la tête d'un spectateur suite à un geste d'humeur. Le Russe quitte la demi-finale par la petite porte et c'est donc Novak Djokovic qui se qualifie. Le Serbe disputera la 146e finale de sa carrière face à l'Australien Alex de Minaur. Bon début de journée à tous.
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3: Nuages et soleil dans le ciel du département ce matin sur l'ensemble du territoire de la Manche. Une situation qui va durer jusqu'en soirée et l'arrivée d'une petite perturbation avec quelques petites ondées possibles sous forme d'averses. Les températures comptaient 12 degrés à Carentan et Saint-Lô, 13 à Coutances et Barneville-Carteret, 14 à Jobourg et Auval-Saint-Père, sans oublier Grandville et Saint-Va, 15 à Cherbourg et 16 dans le secteur de Sourdeval dans l'après-midi. Les maxis seront comprises entre 19 et 26 degrés. La mer sera ridée à belle avec un vent de secteur est-nord-est basculant nord-est en milieu de matinée. Il devrait souffler entre 20 et 40 km/h en rafale. Basse à 11h11, la mer sera haute à 16h54 avec un COEF de 55. Il est en hausse.
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0: Adèle Castillon était avec toi à l'instant sur CFM. Ça a été l'un des hits de l'été, ça.
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0: 6h06, je vous souhaite la bienvenue, je vous souhaite à nouveau un bon réveil et soyez prudents si vous êtes en train de circuler sur les routes de la Manche. Je suis Jean-Marc et je suis ravi de vous accompagner comme chaque matin dans De Bons Matins, la matinale de CFM en ce mardi 6 octobre. Dans la Manche, le soleil va se lever à 8h13 et se couchera à 19h34. Nous perdons 4 minutes de soleil et je vous donne tous les matins les horaires de Cherbourg. Nous fêtons Bruno. Le dicton du jour, quand on sème à la Saint-Bruno, la rouille s'y mettra bientôt. Quelques événements survenus un 6 octobre, la suite d'hier, en 1789, Louis XVI et Marie-Antoinette et leurs deux enfants sont ramenés de force à Paris par le peuple de Paris. Ils s'installent au palais des Tuileries. 1889, ouverture du Moulin Rouge au pied de la butte Montmartre à Paris. 1927, le premier film sonore et parlant, Le Chanteur de Jazz, est présenté par les frères Warner aux États-Unis. 1985, Alain Prost est couronné champion du monde de Formule 1, une première pour un pilote français. Et enfin, le 6 octobre 2022, le prix Nobel de littérature était attribué à une Française, Annie Emo. Je vous souhaite une belle journée à l'écoute de CFM.

0: Les meilleurs hits des années 90 sont sur CFM, c'était les Guns N' Roses.
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0: les infos de la Manche, vos premières infos de la Manche avec Jean-Luc Herrmann. Bonjour Jean-Luc.
1: Bonjour Jean-Marc, bonjour à tous. Un cycliste de 75 ans a été grièvement blessé hier en fin de matinée après être entré en collision avec un poids lourd de 44 tonnes à Sarty-Bébocage dans le sud Manche. Il a été héliporté vers le CHU de Caen. Le chauffeur du camion, un homme de 57 ans, a été pris en charge en état de choc. On ne connaît pas pour le moment l'implication de chacun. Les lycéens de la Manche sont appelés à bloquer de nouveau leur établissement ce mardi dans le cadre d'une journée nationale de mobilisation pour réclamer plus de moyens pour l'éducation. À Cherbourg, les élèves de Grignard doivent rejoindre ceux du lycée Millet à 7h avant un rassemblement devant la mairie à 10h. Des appels similaires visent aussi Coutances, Avranches et Saint-Lô. Syndicats d'enseignants et parents d'élèves soutiennent le mouvement en espérant éviter tout débordement, la Manche ayant jusqu'ici été relativement épargnée. Une centaine de particuliers ayant investi dans des appartements d'une résidence senior à Cherbourg dénoncent des loyers impayés depuis la faillite de l'ancien exploitant en 2024. Repris par le groupe Zénitude, l'établissement continue de fonctionner, mais les propriétaires se voient proposer de renoncer à une partie de leur loyer avant une reprise de versement à 50%. De nouvelles propositions sont attendues d'ici fin octobre. Un collectif de propriétaires s'est constitué. L'espace France Service de 40 ans les Marais dispose désormais de ses propres locaux au sein de la Maison du Social, inaugurée vendredi. Ils étaient jusqu'ici installés au milieu du hall d'accueil de ce bâtiment qui regroupe 12 partenaires, dont la CAF, l'ACPAM et la mission locale. En 2025, 8000 usagers y ont été accompagnés dans leur démarche et 1800 autres dans les antennes de Picauville et Sainte-Mère-Église. À 77 ans, la cherbourgeoise Christine Rosette vient d'être sacrée championne d'Europe Master en Ilka 6, l'ancien laser radial dans la catégorie légende réservée aux plus de 75 ans. Au terme de 9 manches disputées à la boule parmi 280 concurrents de 23 nations. Licenciée à l'école de voile de Cherbourg, elle partage sa passion avec son mari, également compétiteur, et sera dès ce week-end à Granville pour une régate de la Ligue. Les courses sur terre, cette fois à Auteuil, le prix Guillaume de Précontal. Les préférés sont les 3, 12, 2, 15, 9, 4, 7 et 14.
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1: Nuages et soleil dans le ciel du département ce matin sur l'ensemble du territoire de la Manche. Une situation qui va durer jusqu'en soirée et l'arrivée d'une petite perturbation avec quelques petites ondées possibles sous forme d'averses. Les températures comptaient 12 degrés à Carentan et Saint-Lô, 13 à Coutances et Barneville-Carteret, 14 à Jobourg et Auval-Saint-Père, sans oublier Granville et Saint-Va, 15 à Cherbourg et 16 dans le secteur de Sourdeval dans l'après-midi. Les maxis seront comprises entre 19 et 26 degrés. La mer sera ridée à belle avec un vent de secteur est-nord-est basculant nord-est en milieu de matinée. Il devrait souffler entre 20 et 40 km/h en rafale. Basse à 11h11, la mer sera haute à 16h54 avec un COEF de 55. Il est en hausse.
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0: Thorn et l'Australienne Nathalie Imbruglia à l'instant sur CFM pour vous souhaiter la bienvenue à 6h40. Si vous nous rejoignez sur CFM, on retrouve sans plus attendre Jessica, notre astrologue, pour votre horoscope de ce mardi 6 octobre.
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2: Bélier, Vénus adoucit votre vie assez tourmentée en ce moment.
3: Taureau, vous vous sentez mieux dans votre peau, ce qui rejaillit sur votre morale.
4: Gémeaux, vos amis vous entraînent dans un tourbillon de sorties. Acceptez leurs invitations sans hésiter.
5: Cancer, vous sympathisez facilement en ce moment, alors profitez-en pour élargir votre cercle relationnel.
6: Lion, programmez votre emploi du temps dans les moindres détails, sinon vous serez dépassé par les événements.
7: Vierge, ne vous laissez pas prendre en défaut, vous n'êtes pas en position de force en ce moment.
8: Balance, vaquez à vos activités quotidiennes avec application, vous serez à l'abri des remarques.
9: Scorpion, calmez-vous, faites de la relaxation pour vous détendre, ou marchez, cela vous fera le plus grand bien.
10: Sagittaire, perfectionnez-vous, c'est le moment d'envisager une formation ou de prendre des cours.
11: Capricorne, vous êtes en proie à une indécision chronique, vous changez d'avis en un clin d'œil.
12: Verseau, faites des efforts pour tenir vos promesses, sinon votre conjoint ne pourra pas vous faire confiance.
13: Poisson, pour gommer vos rondeurs superflues, une seule solution, démarrer un programme minceur.
14: Je me souviens.

0: Claire Bandit et Rather Be à l'instant sur CFM. 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

0: 7h, c'est l'heure des infos de la Manche avec Jean-Luc Herrmann. Bonjour Jean-Luc.
1: Bonjour Jean-Marc, bonjour à tous. Un cycliste de 75 ans a été grièvement blessé hier en fin de matinée après être entré en collision avec un poids lourd de 44 tonnes à Sarty-Bébocage dans le sud Manche. Il a été héliporté vers le CHU de Caen. Le chauffeur du camion, un homme de 57 ans, a été pris en charge en état de choc. On ne connaît pas pour le moment l'implication de chacun. Les lycéens de la Manche sont appelés à bloquer de nouveau leur établissement ce mardi dans le cadre d'une journée nationale de mobilisation pour réclamer plus de moyens pour l'éducation. À Cherbourg, les élèves de Grignard doivent rejoindre ceux du lycée Millet à 7h avant un rassemblement devant la mairie à 10h. Des appels similaires visent aussi Coutances, Avranches et Saint-Lô. Syndicats d'enseignants et parents d'élèves soutiennent le mouvement en espérant éviter tout débordement, la Manche ayant jusqu'ici été relativement épargnée. Une centaine de particuliers ayant investi dans des appartements d'une résidence senior à Cherbourg dénonce des loyers impayés depuis la faillite de l'ancien exploitant en 2024. Repris par le groupe Zénitude, l'établissement continue de fonctionner, mais les propriétaires se voient proposer de renoncer à une partie de leur loyer avant une reprise de versement à 50%. De nouvelles propositions sont attendues d'ici fin octobre. Un collectif de propriétaires s'est constitué. L'espace France Service de 40 ans les Marais dispose désormais de ses propres locaux au sein de la Maison du Social, inaugurée vendredi. Ils étaient jusqu'ici installés au milieu du hall d'accueil de ce bâtiment qui regroupe 12 partenaires, dont la CAF, l'ACPAM et la Mission Locale. En 2025, 8000 usagers y ont été accompagnés dans leur démarche et 1800 autres dans les antennes de Picauville et Sainte-Mère-Église. Voilà présent avec la chère bourgeoise Christine Rosette, 77 ans, qui vient d'être sacrée championne d'Europe Master en Ilkassis dans la catégorie légende réservée aux plus de 75 ans. Au terme de 9 manches disputées à la boule parmi 280 concurrents de 23 nations, licenciée à l'école de voile de Cherbourg, elle partage sa passion avec son mari, également compétiteur, et sera dès ce week-end à Granville pour une régate en ligne. Les courses sur la terre, cette fois haute, le prix Guillaume de Précontal. Les préférés sont les 3, 12, 2, 15, 9, 4, 7 et 14. Suite de l'actu, c'est avec Clémence Lebary. Bonjour Clémence.
2: Bonjour à tous. Nouvelle journée de contestation lycéenne. Des manifestations et des blocages sont organisés encore aujourd'hui pour dénoncer les conditions d'apprentissage. Une trentaine de rassemblements sont annoncés à Paris, mais également à Tours, Rennes, Toulouse ou encore Lille. Un mouvement soutenu par les syndicats. Une intersyndicale de l'éducation nationale a ainsi appelé à se joindre aux lycéens, y compris par la grève. Du côté des partis politiques, la France Insoumise a également appelé à accompagner la contestation. On rappelle que depuis le début du mouvement, plus de 5000 personnes ont été placées en garde à vue, 24 établissements ont été incendiés ou saccagés selon le gouvernement. 10 enquêtes ont également été ouvertes par l'inspection générale de la police nationale. Dans le reste de l'actualité, des centaines de manifestants hier soir à Paris pour soutenir la loi intégrale contre les violences sexistes et sexuelles. L'Assemblée nationale a démarré la semaine dernière l'examen de cette proposition de loi et les associations demandent à ce qu'elle soit assortie de moyens. Les députés ont déjà adopté plusieurs mesures, dont la création d'une instance indépendante de lutte contre les violences et l'instauration d'un socle minimal d'enquête. La France risque d'être étranglée par les taux d'intérêt. L'avertissement du gouvernement de la Banque de France, Emmanuel Moulin, dans un entretien au Financial Times. Il s'exprimait alors que le taux d'emprunt à 10 ans a frôlé les 5% vendredi, tout en estimant que l'adoption du budget pour 2027 suffirait à rassurer les marchés. Un cas de peste soupçonnée en Sibérie. Une technicienne de laboratoire qui travaillait pour l'Institut de lutte contre la peste est morte d'une pneumonie non identifiée. La Russie assure que la situation reste sous contrôle. Une situation également surveillée de très près par les États-Unis, selon Marco Rubio, le chef de la diplomatie américaine. Et puis en terminant football, l'équipe de France s'offre un festival en fin de match pour renverser la Belgique. Et les Bleus l'emportent 4-1 pour leur quatrième rencontre de Ligue des Nations. Menée 1-0 à la 77e, les tricolores ont fait exploser les Belges avec 4 buts en 14 minutes. Les Bleus qui se retrouveront dans un peu plus d'un mois pour la suite de la Ligue des Nations. Excellent début de journée à tous.
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1: Nuages et soleil dans le ciel du département ce matin sur l'ensemble du territoire de la Manche. Une situation qui va durer jusqu'en soirée et l'arrivée d'une petite perturbation avec quelques petites ondées possibles sous forme d'averses. Les températures comptaient 12 degrés à Carentan et Saint-Lô, 13 à Coutances et Barneville-Carteret, 14 à Jobourg et Auval-Saint-Père, sans oublier Grandville et Saint-Va, 15 à Cherbourg et 16 dans le secteur de Sourdeval dans l'après-midi. Les maxis seront comprises entre 19 et 26 degrés. La mer sera ridée à belle avec un vent de secteur est-nord-est basculant nord-est en milieu de matinée. Il devrait souffler entre 20 et 40 km/h en rafale, basse à 11h11. La mer sera haute à 16h54 avec un COEF de 55. Il est en hausse.
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0: Manon Lisa, le petit pêcheur, à l'instant sur CFM à 7h09. Bon réveil.
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0: Je vous souhaite à nouveau la bienvenue et c'est une matinale spéciale pour moi aujourd'hui parce que c'est mon anniversaire. Nous sommes le mardi 6 octobre et figurez-vous qu'il y a pile un an, le 6 octobre de l'année dernière, je reprenais cette matinale. Donc ça fait un an, c'était un beau cadeau d'anniversaire. Et ça fait pile un an que je vous réveille chaque matin du lundi au vendredi sur CFM avec bonheur et avec joie et avec succès parce qu'on a eu des très bons sondages. Donc c'est génial quoi. Voilà. Merci à vous. Merci de votre fidélité d'être là tous les matins. Et bienvenue à nos nouvelles auditrices et à nos nouveaux auditeurs qui écoutent CFM. Et de bon matin, la matinale de CFM, tous les matins. Voilà, moi je suis super content d'être avec vous chaque matin et de vous savoir de l'autre côté de mon micro. Alors, nous sommes donc le 6 octobre dans la Manche. Le soleil va se lever à 8h13 et se couchera ce soir à 19h34. Nous perdons 4 minutes de soleil. Nous fêtons Bruno. Et moi, ce qui me fait plaisir, c'est que c'est quand j'en vois qu'on pas d'idées et qui copient tout ce que je fais. Moi, j'adore ça. Je suis mort de rire. Quand je regarde genre les réseaux sociaux, je suis pété de rire. Ah là là là là là là là là. C'est voilà, la matinale imitée, mais pas égalée. Bref, allez, le dicton du jour. Quand on s'aime à la Saint-Bruno, la rouille s'y mettra bientôt. Alors, que s'est-il passé un 6 octobre, le jour de mon anniversaire dans l'histoire? En 1789, Louis XVI et Marie-Antoinette et leurs deux enfants sont ramenés de force à Paris par le peuple de Paris qui ne voulait pas de brioche, mais du pain. Et ils s'installent sous la contrainte au palais des Tuileries. On connaît la suite. Moi, ce que je trouve le plus cruel dans cette affaire, c'est le pauvre prince héritier qui a été enfermé tout seul dans une geôle et qu'ils ont laissé mourir d'une maladie. Voilà, sans même le soigner. Pauvre gamin. Voilà ce que j'ai à dire sur ce sujet. Le 6 octobre 1889, c'était l'ouverture du Moulin Rouge. J'adore, au pied de la butte Montmartre. En 1927, j'adore aussi, le premier film sonore et parlant, Le Chanteur de Jazz, était présenté par les frères Warner aux États-Unis. 1985, Alain Prost était couronné champion du monde de Formule 1. Une première pour un pilote français. Ça, j'adore aussi. Et le 6 octobre 2022, le prix Nobel de littérature était attribué à une Française, Annie Ernaux. Les anniversaires en musique du jour. Je ne manquerai pas de vous jouer mon remix de Madonna tout à l'heure, parce que je vous en ai souvent parlé, comme vous le savez, j'ai derrière moi une carrière de DJ, j'ai eu la chance de réaliser mes rêves, de rencontrer des gens formidables, et de faire de la musique, de produire de la musique, donc je vous ferai écouter ça tout à l'heure. Mais aujourd'hui, ça aurait été l'anniversaire de Bobby Farrell, le chanteur du groupe Boney M. On se souvient évidemment de sa voix et de ses chorégraphies pour le moins original et endiablé. Alors on s'écoute un petit Boney M ce matin pour rendre hommage à Bobby Farrell, donc le boy du groupe Boney M. Voici Daddy Cool.

0: Alice Nerton et No Roots sur CFM à 7h20. Bienvenue si vous nous rejoignez.
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0: Il ne vous reste plus qu'un mois pour découvrir la superbe exposition La guerre s'affiche au Normandie Victory Museum de 40 ans Les Marais. À travers 70 affiches d'époque, vous découvrez toute la propagande de 39 à 45. Vous apprenez comment les cerveaux ont été endoctrinés pendant l'occupation par les nazis, mais aussi par le régime de Vichy. Et vous pouvez aussi vous arrêter et regardez les affiches et les tracts des résistants et des alliés jusqu'au débarquement et la libération. La guerre s'affiche au Normandie Victory Museum à 40 ans, c'est à voir jusqu'au 1er novembre. Dans un tout autre registre, je vous convie maintenant à une soirée d'évasion à Tourneville-sur-Mer. C'est entre Auduil-sur-Mer et Grandville, hein, grosso modo, et Bréal, on va dire ça comme ça. Alors ce soir, à partir de 20h, un hommage aux gens de la mer, mêlant lecture, mélodie au violon et poésie récitée par l'autrice Stéphanie Grésil, accompagnée du violoniste Manuel Decoq, vous emportera sur l'écume du grand large. Rendez-vous ce soir chez Dany. L'entrée est gratuite et la récompense des artistes se fera au chapeau. Aujourd'hui débutent les semaines d'information sur la santé mentale. À cette occasion, la ville de Saint-Lô et l'Aglo proposent de nombreuses animations gratuites jusqu'au 18 octobre sur le thème « Pour notre santé mentale, ouvrons-nous aux arts ». De nombreuses expos à voir partout et ça commence ce soir au musée d'art et d'histoire avec un vernissage de l'expo « Regards croisés ». Partout ailleurs, des concerts partagés, des ateliers cuisine, des ciné-débats, des siestes musicales pour vous détendre. Impossible de tout vous détailler. Rendez-vous sur le site internet de la mairie de Saint-Lô pour tout savoir. Et je termine avec un grand événement demain soir à l'archipel de Granville, la célèbre route du Rhum à vivre avant l'heure. Sur place, skippers et acteurs de la course seront réunis pour partager leur expérience et dialoguer avec le public. Vous assisterez à la projection d'un doc sur la course et le trophée officiel de la route du Rhum sera même de la partie. L'entrée est gratuite, mais il est préférable de vous inscrire soit en ligne via WizEvent, soit auprès de l'archipel ou directement via l'Office du tourisme de Granville.
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0: tricheur, c'était le tout dernier hit de Marine sur CFM. 7h29, bienvenue si vous nous rejoignez. Dans 30 secondes, on va se connecter à Paris au studio de l'agence France Presse pour votre journal national et international. Au programme de la prochaine demi-heure, du côté de la musique, Zao, Julien de Peretta et Inner Circle. Votre horoscope à moins 20 avec Jessica, comme chaque matin. 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Et du côté de l'info insolite, je vais vous raconter l'histoire d'un mariage qui s'est pas vraiment passé comme prévu. Mais pour le moment, on se connecte à Paris, à l'agence France Presse. On retrouve le journal présenté par Clémence Lobary. Bonjour.
1: Bonjour à tous. Nouvelle journée.

0: Journée de contestation lycéenne, un mouvement soutenu aujourd'hui par les syndicats et notamment la CGT. Ils font les frais d'un été historiquement sec et caniculaire. Le mal-être des agriculteurs explose ces dernières semaines. Et puis en foot, les Bleus ont littéralement renversé le match hier contre la Belgique. L'acte 3 de la contestation lycéenne. Les élèves sont de nouveau appelés à se mobiliser aujourd'hui pour dénoncer leurs conditions d'apprentissage. Une trentaine de manifestations sont annoncées à Paris, mais également à Tours, Rennes, Toulouse ou encore Lille. Des établissements devraient également toujours faire l'objet de blocages. Un mouvement soutenu ce mardi par les syndicats. La CGT rejoint en effet la contestation des lycéens et pointe du doigt une répression qu'elle juge inédite. Pour la secrétaire générale du syndicat, Sophie Binet, pas question d'envoyer la police face à des lycéens qui expriment des revendications légitimes. La CGT qui se joint donc au mouvement pour soutenir les revendications des lycéens, mais pas seulement pour Charlotte Vambezien, secrétaire générale de la Fédération Éducation Recherche Culture de la CGT.
1: Très clairement, on ne va pas se le cacher, il y a une idée de protection. Protection physique, parce qu'on a vu des scènes devant les établissements scolaires de violences policières qui nous inquiètent énormément. Et moi, je le dis en tant que syndicaliste, mais aussi en tant qu'enseignante, on a vraiment peur d'un drame. On a déjà des blessés très très graves. On a peur que ça aille plus loin. Donc, il y a cette idée de responsabilité comme personnel de l'éducation, d'être avec nos élèves qui manifestement sont en danger dans leur mobilisation. Et l'autre point, c'est d'aider aussi à l'autonomie de ce mouvement, que les lycéens, les lycéennes puissent continuer à exprimer leurs revendications. Il y a vraiment une idée de protection physique et de protéger leur capacité à se faire entendre et à être entendu.
0: En attendant, 600 établissements ont été perturbés hier. Plus de 5000 personnes ont été placées en garde à vue depuis le début des revendications lycéennes. 1800 font l'objet de poursuites selon le ministère de la Justice. 10 enquêtes ont également été ouvertes par l'inspection générale de la police nationale. Dans le reste de l'actualité, des centaines de manifestants hier soir à Paris pour soutenir la loi intégrale contre les violences sexistes et sexuelles. L'Assemblée nationale a démarré la semaine dernière l'examen de cette proposition de loi et les associations demandent à ce qu'elle soit assortie de moyens. Les députés ont déjà adopté plusieurs mesures, dont la création d'une instance indépendante de lutte contre les violences et l'instauration d'un socle minimal d'enquête. Plus de 140 000 personnes se sont inscrites pour voter à la primaire de gauche. L'annonce hier soir de la commission d'organisation de ce scrutin, peu après la clôture des inscriptions. Le premier tour aura lieu les 9 et 10 octobre. Les votants devront départager les 5 candidats en lice. Ségolène Royal, Emmanuel Morel, Raphaël Glucksmann, Olivier Faure et Jérôme Guedj. 32%, c'est l'augmentation du nombre d'appels de détresse sur la plateforme d'écoute de la Mutualité Sociale Agricole depuis cet été. Après une saison estivale catastrophique pour le monde agricole, marquée par les canicules et les sécheresses, la détresse des professionnels du secteur explose. Ils sont unanimes, il faut adopter le système de production pour faire face au réchauffement climatique. Un avis que partage le coordinateur national de l'association Solidarité Paysan, Jérôme Martinez.
2: L'été qu'on vient de passer a montré que, en fait, le système agricole vers lequel on allait n'était pas viable, que l'enjeu de simplement développer des stockages d'eau n'était pas une réponse. L'adaptation à venir, elle doit forcément utiliser des recettes qui par ailleurs sont déjà expérimentées. Je veux dire que la transition vers l'agroécologie, c'est une solution. Penser des productions végétales ou des productions animales qui respectent les sols, qui soient plus économes en eau et en énergie, c'est quelque part aussi répondre à cet enjeu-là. Et ça, c'est indispensable parce que la raréfaction de l'eau, difficulté d'accès aux ressources, l'augmentation du coût de l'énergie, tout ça, c'est des choses qu'il faut anticiper. Il y a des systèmes qui existent aujourd'hui, il faut les accompagner. Là, il faut anticiper l'avenir, sinon on va avoir de grandes difficultés dans les années qui viennent.
0: Près de 35 000 exploitations agricoles sont en grave difficulté selon le gouvernement. Le budget de l'accompagnement social devrait doubler pour passer à 10 millions d'euros par an. Un nouveau vol d'œuvres d'art en France, l'Apocalypse, livre inspiré du texte de Saint-Jean, a été dérobé. Les faits se sont déroulés dans la nuit de dimanche à lundi au Centre d'art contemporain d'Issoire dans le Puy-de-Dôme. Cet ouvrage a notamment été illustré par 14 des plus grands peintres, dont Salvador Dali. Une enquête a été ouverte. Et puis on termine en football. L'équipe de France offre un festival en fin de match pour renverser la Belgique. Les Bleus l'emportent 4-1 pour leur quatrième match de Ligue des Nations. Menés 1-0 à la 77e, les tricolores ont fait exploser les Belges avec 4 buts en 14 minutes. Et le nouveau sélectionneur des Bleus, Zinedine Zidane, s'est dit très fier de son équipe qui prend la tête du classement du groupe A. Il était au micro de TF1 à l'issue du match. On l'écoute.
3: Je crois qu'au-delà de toute façon, même des résultats qu'on a eu, parce qu'on a 4 matchs, 10 points. Ce que j'ai vu ces 15 jours, quoi. Avec les mecs qui étaient dans le travail, qui étaient, enfin, il y avait une super ambiance. Finalement, c'est comme ça que tu gagnes des choses, quoi. C'est-à-dire que tu mets des choses en place et que tu as de grandes chances avec de grands joueurs de performer. Et c'est ce qu'on a fait. Voilà, donc je peux être que satisfait de toute façon de ce que j'ai vu.
0: Et les Bleus se retrouveront dans un peu plus d'un mois pour la suite de la Ligue des Nations. Excellent début de journée à tous.
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5: Nuages et soleil dans le ciel du département ce matin sur l'ensemble du territoire de la Manche. Une situation qui va durer jusqu'en soirée et l'arrivée d'une petite perturbation avec quelques petites ondées possibles sous forme d'averses. Les températures comptaient 12 degrés à Carentan et Saint-Lô, 13 à Coutances et Barneville-Carteret, 14 à Jobourg et Auval-Saint-Père, sans oublier Granville et Saint-Va, 15 à Cherbourg et 16 dans le secteur de Sourdeval. Dans l'après-midi, les maxis seront comprises entre 19 et 26 degrés. La mer sera ridée à belle avec un vent de secteur est-nord-est basculant nord-est en milieu de matinée. Il devrait souffler entre 20 et 40 km/h en rafale, basse à 11h11. La mer sera haute à 16h54 avec un coef de 55. Il est en hausse.
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0: Caroline, c'est aussi le nom de notre voyante CFM qu'on retrouvera comme chaque mardi tout à l'heure de 9h30 à 10h. Et la semaine dernière, ou il y a 15 jours, je ne sais plus, j'ai mis une photo d'elle sur Facebook. Vous avez été 22 000 à regarder à quoi ressemble notre Caroline, notre voyante de CFM, parce que c'est vrai que vous connaissiez sa voix, pas forcément son visage, et ça a attisé votre curiosité. Voilà ce que je voulais dire. Puisqu'on reste dans les astres, etc., etc. Eh bien, voici l'horoscope avec Jessica.
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2: Bélier, Vénus adoucit votre vie assez tourmentée en ce moment.
3: Taureau, vous vous sentez mieux dans votre peau, ce qui rejaillit sur votre morale.
4: Gémeaux, vos amis vous entraînent dans un tourbillon de sorties.
5: Acceptez leurs invitations sans hésiter.
6: Cancer, vous sympathisez facilement en ce moment, alors profitez-en pour élargir votre cercle relationnel.
7: Lion, programmez votre emploi du temps dans les moindres détails, sinon vous serez dépassé par les événements.
8: Vierge, ne vous laissez pas prendre en défaut, vous n'êtes pas en position de force en ce moment.
9: Balance, vaquez à vos activités quotidiennes avec application, vous serez à l'abri des remarques.
10: Scorpion, calmez-vous, faites de la relaxation pour vous détendre ou marchez, cela vous fera le plus grand bien.
11: Sagittaire, perfectionnez-vous, c'est le moment d'envisager une formation ou de prendre des cours.
12: Capricorne, vous êtes en proie à une indécision chronique, vous changez d'avis en un clin d'œil.
13: Verseau, faites des efforts pour tenir vos promesses, sinon votre conjoint ne pourra pas vous faire confiance.
14: Poisson, pour gommer vos rondeurs superflues, une seule solution, démarrer un programme minceur.

C'était bien ça, Julian Peretta, Wonder Why sur CFM. Et c'est l'heure du jeu, 8h moins le quart. 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

0: Bon début de journée avec CFM à 7h50.
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0: Ce matin, je vous parle d'un beau et grand mariage d'un couple d'Anglais qui était organisé en Italie cet été et qui devait avoir lieu dans le sud du pays, mais qui ne s'est pas vraiment passé comme prévu. En effet, le courageux marié a largué sa future épouse une semaine avant. Mais passé la déception et la tristesse, qu'à cela ne tienne, la mariée, elle, a décidé de ne rien annuler et de faire la fête quand même avec ses proches. Ce n'était donc pas une fête de mariage, mais une fête de rupture. Catherine, 36 ans, originaire de Liverpool et récemment larguée par son désormais ex-fiancé, a donc prévenu tous ses invités de ne pas annuler leur vol pour l'Italie ni leur week-end de fête, car elle comptait bien festoyer quand même. Plutôt que de porter sa robe de mariée, elle a revêtu une robe de soirée. Et plutôt qu'une cérémonie de mariage traditionnelle avec échange des alliances, elle a décidé de chanter devant ses invités et de trinquer au champagne entouré de toute sa famille. Quant à sa lune de miel, hors de question de l'annuler aussi, elle partira avec sa mère. Pour les frais de réception non remboursables, elle a décidé d'envoyer la facture à son ex et, grand prince, si je puis dire, il a accepté de tout payer. Seul souvenir que Catherine compte garder de ce mariage foiré, sa bague de mariage, quant à sa robe et sa bague de fiançailles, elle va les revendre, accompagnée peut-être d'une annonce matrimoniale.
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L'excellent Christophe Mahé, son dernier hit, Il n'y a que de l'amour chez toi sur CFM. Bonjour la Manche, bienvenue. Si vous nous rejoignez, bon réveil avec CFM, il est 8h.

0: 8h, l'heure de retrouver les infos de la Manche avec Jean-Luc Herrmann. Bonjour Jean-Luc.
1: Bonjour Jean-Marc, bonjour à tous. Un cycliste de 75 ans a été grièvement blessé hier en fin de matinée après être entré en collision avec un poids lourd de 44 tonnes à Sarty-Bébocage dans le Sud-Manche. Il a été héliporté vers le CHU de Caen. Le chauffeur du camion, un homme de 57 ans, a été pris en charge en état de choc. On ne connaît pas pour le moment l'implication de chacun. Les lycéens de la Manche sont appelés à bloquer de nouveau leur établissement ce mardi dans le cadre d'une journée nationale de mobilisation pour réclamer plus de moyens pour l'éducation. À Cherbourg, les élèves de Grignard doivent rejoindre ceux du lycée Millet à 7h avant un rassemblement devant la mairie à 10h. Des appels similaires visent aussi Coutances, Avranches et Saint-Lô. Syndicats d'enseignants et parents d'élèves soutiennent le mouvement en espérant éviter tout débordement. La Manche ayant jusqu'ici était relativement épargné. Une centaine de particuliers ayant investi dans des appartements d'une résidence senior à Cherbourg dénoncent des loyers impayés depuis la faillite de l'ancien exploitant en 2024. Repris par le groupe Zénitude, l'établissement continue de fonctionner, mais les propriétaires se voient proposer de renoncer à une partie de leur loyer avant une reprise de versement à 50%. De nouvelles propositions sont attendues d'ici fin octobre. Un collectif de propriétaires s'est constitué. L'espace France Service de 40 ans les Marais dispose désormais de ses propres locaux au sein de la Maison du Social, inaugurée vendredi. Ils étaient jusqu'ici installés au milieu du hall d'accueil de ce bâtiment qui regroupe 12 partenaires, dont la CAF, l'ACPAM et la Mission Locale. En 2025, 8000 usagers y ont été accompagnés dans leur démarche et 1800 autres dans les antennes de Picauville et Sainte-Mère-Église. Voilà présent avec la chère bourgeoise Christine Rosette, 77 ans, qui vient d'être sacrée championne d'Europe Master en Ilkassis dans la catégorie légende réservée aux plus de 75 ans. Au terme de 9 manches disputées à la boule parmi 280 concurrents de 23 nations, licenciée à l'école de voile de Cherbourg, elle partage sa passion avec son mari, également compétiteur, et sera dès ce week-end à Granville pour une régate en ligne. Les courses sur la terre, cette fois haute, le prix Guillaume de Précontal. Les préférés sont les 3, 12, 2, 15, 9, 4, 7 et 14. Suite de l'actu, c'est avec Clémence Lebarry. Bonjour Clémence.
2: Bonjour à tous. Nouvelle journée de contestation lycéenne. Des manifestations et des blocages sont organisés encore aujourd'hui pour dénoncer les conditions d'apprentissage. Une trentaine de rassemblements sont annoncés à Paris, mais également à Tours, Rennes, Toulouse ou encore Lille. Un mouvement soutenu par les syndicats. Une intersyndicale de l'éducation nationale a ainsi appelé à se joindre aux lycéens, y compris par la grève. Du côté des partis politiques, la France Insoumise a également appelé à accompagner la contestation. On rappelle que depuis le début du mouvement, plus de 5000 personnes ont été placées en garde à vue. 24 établissements ont été incendiés ou saccagés selon le gouvernement. 10 enquêtes ont également été ouvertes par l'inspection générale de la police nationale. Dans le reste de l'actualité, des centaines de manifestants hier soir à Paris pour soutenir la loi intégrale contre les violences sexistes et sexuelles. L'Assemblée nationale a démarré la semaine dernière l'examen de cette proposition de loi et les associations demandent à ce qu'elle soit assortie de moyens. Les députés ont déjà adopté plusieurs mesures, dont la création d'une instance indépendante de lutte contre les violences et l'instauration d'un socle minimal d'enquête. La France risque d'être étranglée par les taux d'intérêt. L'avertissement du gouvernement de la Banque de France, Emmanuel Moulin, dans un entretien au Financial Times. Il s'exprimait alors que le taux d'emprunt à 10 ans a frôlé les 5% vendredi, tout en estimant que l'adoption du budget pour 2027 suffirait à rassurer les marchés. Un cas de peste soupçonnée en Sibérie. Une technicienne de laboratoire qui travaillait pour l'Institut de lutte contre la peste est morte d'une pneumonie non identifiée. La Russie assure que la situation reste sous contrôle. Une situation également surveillée de très près par les États-Unis, selon Marco Rubio, le chef de la diplomatie américaine. Et puis on termine en football. L'équipe de France s'offre un festival en fin de match pour renverser la Belgique. Les Bleus l'emportent 4-1 pour leur quatrième rencontre de Ligue des Nations. Menée 1-0 à la 77e, les tricolores ont fait exploser les Belges avec 4 buts en 14 minutes. Les Bleus qui se retrouveront dans un peu plus d'un mois pour la suite de la Ligue des Nations. Excellent début de journée à tous.
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1: Nuages et soleil dans le ciel du département ce matin sur l'ensemble du territoire de la Manche. Une situation qui va durer jusqu'en soirée et l'arrivée d'une petite perturbation avec quelques petites ondées possibles sous forme d'averses. Les températures comptaient 12 degrés à Carentan et Saint-Lô, 13 à Coutances et Barneville-Carteret, 14 à Jobourg et Auval-Saint-Père, sans oublier Grandville et Saint-Va, 15 à Cherbourg et 16 dans le secteur de Sourdeval dans l'après-midi. Les maxis seront comprises entre 19 et 26 degrés. La mer sera ridée à belle avec un vent de secteur est-nord-est basculant nord-est en milieu de matinée. Il devrait souffler entre 20 et 40 km/h en rafale, basse à 11h11. La mer sera haute à 16h54 avec un COEF de 55. Il est en hausse.
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0: Quel bon hit, Miles Smith avec Drive Safe sur CFM à 8h10.
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0: Et je vous souhaite à nouveau la bienvenue si vous venez de nous rejoindre. Aujourd'hui, nous sommes le mardi 6 octobre et c'est un jour spécial pour moi et une émission, une matinale spéciale pour moi, un petit peu spéciale, puisque ça fait pile un an que j'ai repris cette matinale. J'ai créé de bon matin la matinale de CFM le 6 octobre 2025. C'était un beau cadeau d'anniversaire. Et depuis, eh bien, vous êtes de plus en plus nombreux à écouter de bon matin sur CFM et je vous en remercie infiniment. On a eu de bons sondages, donc nous sommes la seule matinale à avoir gagné de nombreuses auditrices et de nombreux auditeurs. Merci beaucoup de votre fidélité et bienvenue aux nouveaux et aux nouvelles. Voilà, qui nous écoutent, je dis ça comme ça me vient à l'esprit tellement je suis ému. Voilà, vraiment, je vous le dis tout net, je suis ému ce matin. Voilà, merci à vous en tout cas d'être là de l'autre côté de ce micro. Dans la Manche, le soleil aujourd'hui va se lever à 8h13 et se couchera ce soir à 19h34. Nous perdons 4 minutes de soleil tous les matin, je vous donne les horaires de Cherbourg. Nous fêtons aujourd'hui Bruno. Le dicton du jour, quand on sème à la Saint-Bruno, la rouille s'y mettra bientôt. Quelques événements survenus un 6 octobre. Alors, que s'est-il passé dans l'histoire le jour de mon anniversaire? En 1789, Louis XVI et Marie-Antoinette et leurs deux enfants sont ramenés de force à Paris par le peuple de Paris qui ne voulait pas de brioche mais du pain. Il s'installe sous la contrainte au palais des Tuileries et on sait comment ça s'est terminé. 1889, j'adore, ouverture du Moulin Rouge au pied de la butte Montmartre à Paris. 1927, le premier film sonore et parlant, le chanteur de jazz est présenté par les frères Warner aux États-Unis. Alors ça, je valide aussi. 1985, je kiffe également. Alain Prost est couronné champion du monde de Formule 1, une première pour un pilote français. Et le 6 octobre 2022, le prix Nobel de littérature était attribué à une Française, Annie Emo. Les anniversaires en musique du jour, on a rendu hommage tout à l'heure à Bobby Farrell, le chanteur du groupe Boney M. Et comme vous le savez, je vous en parle souvent, hein, j'ai fait une carrière de DJ, j'ai eu la chance de réaliser mes rêves, de rencontrer des gens formidables et tout cela grâce à ce remix. C'est un remix de Madonna. Voilà, que j'avais fait pour mes DJ sets. ce remix a tout changé. C'est-à-dire qu'il a été envoyé à Radio FG. Radio FG l'a joué 7 fois par jour. Tout Paris est devenu complètement fou, sauf qu'on n'avait rien prévu. Ensuite, ce remix a été envoyé au staff de Madonna. Madonna elle-même l'a eu entre les mains, ça l'a rendue folle également. Paraît-il qu'elle était en train de faire son sport dans sa salle. Et ensuite, voilà, j'ai eu la chance de voyager, de rencontrer des gens formidables. Voici donc, pour les anniversaires en musique, mon remix de Madonna qui a tout changé. Voici Hollywood Express sur CFM.

0: J'en ai encore des frissons quand je l'écoute. Oui, ça dure encore 1 minute 30 hein, comme ça. Et le matin, bon, bah, faut que je fasse vite. Nous avons un timing à respecter. C'était donc Albert Cam, Hollywood Express sur CFM.
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0: Mike Perry et The Ocean à l'instant sur CFM.
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0: Il ne vous reste plus qu'un mois pour découvrir la superbe exposition La guerre s'affiche au Normandie Victory Museum de 40 ans les marais. À travers 70 affiches d'époque, vous découvrez toute la propagande de 39 à 45. Vous apprenez comment les cerveaux ont été endoctrinés pendant l'occupation par les nazis, mais aussi par le régime de Vichy. Et vous pouvez aussi vous arrêter et regarder les affiches et les tracts des résistants et des alliés jusqu'au débarquement et la libération. La guerre s'affiche au Normandie Victory Museum à 40 ans. C'est à voir jusqu'au 1er novembre. Dans un tout autre registre, je vous convie maintenant à une soirée d'évasion à Tourneville-sur-Mer. Pour les nuls en géographie, c'est entre Auduil-sur-Mer et Bréal. Grosso modo, voilà, c'est par là. Ce soir, à partir de 20h, un hommage aux gens de la mer, mêlant lecture, mélodie au violon et poésie, récitée par l'autrice Stéphanie Grésil, accompagnée du violoniste Manuel Decoq, vous emportera sur l'écume du grand large. Rendez-vous ce soir chez Dany à Tourneville-sur-Mer. L'entrée est gratuite et la récompense des artistes se fera au chapeau. Aujourd'hui débutent les semaines d'information sur la santé mentale. À cette occasion, la ville de Saint-Lô et l'Aglo proposent de nombreuses animations gratuites jusqu'au 18 octobre sur le thème « Pour notre santé mentale, ouvrons-nous aux arts ». De nombreuses expos à voir partout et ça commence ce soir au Musée d'Art et d'Histoire avec un vernissage de l'expo Regards Croisés et partout ailleurs, des concerts partagés, des ateliers cuisine, des ciné-débats, des siestes musicales pour vous détendre. Impossible de tout vous détailler. Pour tout savoir, rendez-vous sur le site de la mairie de Saint-Lô. Et je termine avec un grand événement. Demain soir à l'archipel de Granville, la célèbre route du Rhum à vivre avant l'heure. Sur place, skippers et acteurs de la course seront réunis pour partager leur expérience et dialoguer avec le public. Vous assisterez à la projection d'un doc sur la course et le trophée officiel de la route du Rhum sera même de la partie, donc vous pourrez le contempler. L'entrée est gratuite, mais il est quand même préférable de vous inscrire soit en ligne via WizEvent, soit directement auprès de l'archipel ou de l'office du tourisme de Granville.
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0: Système, T-A-I-M-E, le dernier hit de Christophe Willem sur CFM. Bienvenue si vous nous rejoignez dans quelques secondes, vos très attendues infosports, les infosports tous les matins à 8h30, c'est une exclue de toutes les radios de la Manche. Côté musique, qu'est-ce qu'on va s'écouter dans cette prochaine demi-heure? Bah, du bon son comme d'habitude, évidemment. Je vais quand même pas vous jouer des navets. On va écouter Pierre Garnier, Offenbach, Meja et les Simple Minds dans les années 80. Nous retrouverons à 8h40 Jessica pour votre horoscope. Nous jouerons ensemble à 8h45 au grand jeu Facebook CFM. Cette semaine, nous vous offrons des entrées pour le magnifique zoo de Jurques, valable pendant les prochaines vacances, celle de la Toussaint ou celle de Noël. Et du côté de l'info insolite, je vous parlerai d'un mariage qui ne s'est pas vraiment passé comme prévu. Rendez-vous tout à l'heure dans l'info insolite pour cela. Mais pour le moment, eh bien, comme chaque matin, il est l'heure d'enfiler le jogging, mettre les baskets. Allez hop, on part à la salle.
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2: Bonjour à tous, c'est dans l'actu sport des Bleus du foot renversant les premières stars du judo français en lice aux mondiaux. Et puis les frères Lebrun, eux, sont cette semaine en Chine. Et pour démarrer, le foot et les remplaçants ont tout changé. L'équipe de France s'offre un festival en fin de match pour renverser la Belgique au Stade de France. Les Bleus l'emportent 4-1 pour leur quatrième match de Ligue des Nations, mené 1-0 à la 77e minute. Les tricolores ont fait exploser les Belges avec 4 buts en 14 minutes, notamment grâce à un récital de Michael Olise, passeur et double buteur. Une dernière sortie et un résultat très réussi pour un autre buteur du soir, le Parisien Désiré Doué. Écoutez.
3: On avait à cœur de gagner ce dernier match, c'est très important. Maintenant on est à 10 points dans le groupe et voilà, c'est une belle prestation. On a tous été concernés pendant ce match, ceux qui ont débuté, ceux qui sont rentrés, donc c'est super, faut qu'on continue comme ça. C'est jamais facile de marquer, surtout sur ce genre, contre ce genre d'équipe qui défend bien. Voilà, il laissait peu d'espace, mais voilà, on a trouvé la faille et après on a déroulé, on a des joueurs de grand talent dans l'équipe, donc c'est magnifique.
2: Et les Bleus se retrouveront dans un peu plus d'un mois pour la suite de la Ligue des Nations. Ils iront jouer en Italie le 12 novembre, puis recevront la Turquie 3 jours plus tard à Bordeaux. La Turquie battue hier soir en Italie 3-1. Le foot encore et l'équipe de France Espoir reçoit la Suisse ce soir à 19h pour la 12e journée des qualifications à l'Euro 2027. Les Bleus qui occupent la tête de leur groupe avec 6 points d'avance sur leur adversaire du soir. La suite des mondiaux de judo aujourd'hui à Bakou après une journée sans médaille hier côté français. Le clan tricolore peut compter aujourd'hui sur deux de ses têtes d'affiche avec les entrées en lice de Sarah Léonie Sizik et de Johan Benjamin Gaba. Et puis en tennis de table, Alexis Lebrun est qualifié pour les 16e de finale du grand match de Chine où il affrontera l'Indien Manav Thakkar, tombeur hier du Français Simon Gauzy. Alexis Lebrun qui va faire son entrée en lice aujourd'hui dans le double masculin avec son frère Félix. Et il disputera également les 8e de finale du double mixte aujourd'hui avec Charlotte Lutz. Voilà pour l'actu sport, je vous souhaite une excellente journée.
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4: Nuages et soleil dans le ciel du département ce matin sur l'ensemble du territoire de la Manche. Une situation qui va durer jusqu'en soirée et l'arrivée d'une petite perturbation avec quelques petites ondées possibles sous forme d'averses. Les températures comptaient 12 degrés à Carentan et Saint-Lô, 13 à Coutances et Barneville-Carteret, 14 à Jobourg et Auval-Saint-Père, sans oublier Granville et Saint-Va, 15 à Cherbourg et 16 dans le secteur de Sourdeval. Dans l'après-midi, les maxis seront comprises entre 19 et 26 degrés. La mer sera ridée à belle avec un vent de secteur est-nord-est basculant nord-est en milieu de matinée. Il devrait souffler entre 20 et 40 km/h en rafale, basse à 11h11. La mer sera haute à 16h54 avec un coef de 55. Il est en hausse.
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0: Offenbach à l'instant sur CFM dans quelques secondes, votre horoscope avec Jessica. Et préparez-vous d'ores et déjà à jouer avec nous. Vous allez pouvoir aller regarder, photographier de beaux et gentils animaux, pas ceux des réseaux sociaux, donc au zoo de Jurques. Rendez-vous dans moins de 5 minutes pour ça.
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2: Bélier, Vénus adoucit votre vie assez tourmentée en ce moment.
3: Taureau, vous vous sentez mieux dans votre peau, ce qui rejaillit sur votre morale.
4: Gémeaux, vos amis vous entraînent dans un tourbillon de sorties. Acceptez leurs invitations sans hésiter.
5: Cancer, vous sympathisez facilement en ce moment, alors profitez-en pour élargir votre cercle relationnel.
6: Lion, programmez votre emploi du temps dans les moindres détails, sinon vous serez dépassé par les événements.
7: Vierge, ne vous laissez pas prendre en défaut, vous n'êtes pas en position de force en ce moment.
8: Balance, vaquez à vos activités quotidiennes avec application, vous serez à l'abri des remarques.
9: Scorpion, calmez-vous, faites de la relaxation pour vous détendre ou marchez, cela vous fera le plus grand bien.
10: Sagittaire, perfectionnez-vous, c'est le moment d'envisager une formation ou de prendre des cours.
11: Capricorne, vous êtes en proie à une indécision chronique, vous changez d'avis en un clin d'œil.
12: Verseau, faites des efforts pour tenir vos promesses, sinon votre conjoint ne pourra pas vous faire confiance.
13: Poisson, pour gommer vos rondeurs superflues, une seule solution, démarrer un programme minceur.

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0: Tous vos hits préférés des années 80 sont dans De Bons Matins sur CFM et les Simple Minds à l'instant à 8h51.
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0: Ce matin, je vous parle d'un beau et grand mariage d'un couple d'Anglais qui était organisé en Italie cet été et qui devait avoir lieu dans le sud du pays, mais qui ne s'est pas vraiment passé comme prévu. En effet, le courageux marié a largué sa future épouse une semaine avant. Mais passé la déception et la tristesse, qu'à cela ne tienne, la mariée, elle, a décidé de ne rien annuler et de faire la fête quand même avec ses proches. Ce n'était donc pas une fête de mariage, mais une fête de rupture. Catherine, 36 ans, originaire de Liverpool et récemment larguée par son désormais ex-fiancé, a donc prévenu tous ses invités de ne pas annuler leur vol pour l'Italie ni leur week-end de fête, car elle comptait bien festoyer quand même. Plutôt que de porter sa robe de mariée, elle a revêtu une robe de soirée. Et plutôt qu'une cérémonie de mariage traditionnelle avec échange des alliances, elle a décidé de chanter devant ses invités et de trinquer au champagne entourée de toute sa famille. Quant à sa lune de miel, hors de question de l'annuler aussi, elle partira avec sa mère. Pour les frais de la réception, non remboursables, elle a décidé d'envoyer la facture à son ex et grand prince, si je puis dire, il a accepté de tout payer. Seul souvenir que Catherine compte garder de ce mariage foiré, sa bague de mariage. Quant à sa robe et à sa bague de fiançailles, elle va les revendre, accompagnée peut-être, qui sait, d'une annonce matrimoniale.
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0: Et c'est l'heure des infos de la Manche présentées par Jean-Luc Herman. Bonjour Jean-Luc.
1: Bonjour Jean-Marc, bonjour à tous. Un cycliste de 75 ans a été grièvement blessé hier en fin de matinée après être entré en collision avec un poids lourd de 44 tonnes à Sarty-Bébocage dans le sud Manche. Il a été héliporté vers le CHU de Caen. Le chauffeur du camion, un homme de 57 ans, a été pris en charge en état de choc. On ne connaît pas pour le moment l'implication de chacun. Les lycéens de la Manche sont appelés à bloquer de nouveau leur établissement ce mardi dans le cadre d'une journée nationale de mobilisation pour réclamer plus de moyens pour l'éducation. À Cherbourg, les élèves de Grignard doivent rejoindre ceux du lycée Millet à 7h avant un rassemblement devant la mairie à 10h. Des appels similaires visent aussi Coutances, Avranches et Saint-Lô. Syndicats d'enseignants et parents d'élèves soutiennent le mouvement en espérant éviter tout débordement. La Manche ayant jusqu'ici été relativement épargnée. Une centaine de particuliers ayant investi dans des appartements d'une résidence senior à Cherbourg dénoncent des loyers impayés depuis la faillite de l'ancien exploitant en 2024. Repris par le groupe Zénitude, l'établissement continue de fonctionner, mais les propriétaires se voient proposer de renoncer à une partie de leur loyer avant une reprise de versement à 50%. De nouvelles propositions sont attendues d'ici fin octobre. Un collectif de propriétaires s'est constitué. L'espace France Service de 40 ans les Marais dispose désormais de ses propres locaux au sein de la Maison du Social, inaugurée vendredi. Ils étaient jusqu'ici installés au milieu du hall d'accueil de ce bâtiment qui regroupe 12 partenaires, dont la CAF, l'ACPAM et la mission locale. En 2025, 8000 usagers y ont été accompagnés dans leur démarche et 1800 autres dans les antennes de Picauville et Sainte-Mère-Église. Voilà présent avec la chère bourgeoise Christine Rosette, 77 ans, qui vient d'être sacrée championne d'Europe Master en Ilkassis dans la catégorie légende réservée aux plus de 75 ans. Au terme de 9 manches disputées à la boule parmi 280 concurrents de 23 nations, licenciée à l'école de voile de Cherbourg, elle partage sa passion avec son mari, également compétiteur, et sera dès ce week-end à Granville pour une régate en ligne. Les courses sur la terre, cette fois à Auteuil, le prix Guillaume de Précontal. Les préférés sont les 3, 12, 2, 15, 9, 4, 7 et 14. Suite de l'actu, c'est avec Clémence Lebarry. Bonjour Clémence.
2: Bonjour à tous. Nouvelle journée de contestation lycéenne. Des manifestations et des blocages sont organisés encore aujourd'hui pour dénoncer les conditions d'apprentissage. Une trentaine de rassemblements sont annoncés à Paris, mais également à Tours, Rennes, Toulouse ou encore Lille. Un mouvement soutenu par les syndicats. Une intersyndicale de l'éducation nationale a ainsi appelé à se joindre aux lycéens, y compris par la grève. Du côté des partis politiques, la France Insoumise a également appelé à accompagner la contestation. On rappelle que depuis le début du mouvement, plus de 5000 personnes ont été placées en garde à vue. 24 établissements ont été incendiés ou saccagés selon le gouvernement. 10 enquêtes ont également été ouvertes par l'inspection générale de la police nationale. Dans le reste de l'actualité, des centaines de manifestants hier soir à Paris pour soutenir la loi intégrale contre les violences sexistes et sexuelles. L'Assemblée nationale a démarré la semaine dernière l'examen de cette proposition de loi et les associations demandent à ce qu'elle soit assortie de moyens. Les députés ont déjà adopté plusieurs mesures, dont la création d'une instance indépendante de lutte contre les violences et l'instauration d'un socle minimal d'enquête. La France risque d'être étranglée par les taux d'intérêt. L'avertissement du gouvernement de la Banque de France, Emmanuel Moulin, dans un entretien au Financial Times. Il s'exprimait alors que le taux d'emprunt à 10 ans a frôlé les 5% vendredi, tout en estimant que l'adoption du budget pour 2027 suffirait à rassurer les marchés. Un cas de peste soupçonnée en Sibérie. Une technicienne de laboratoire qui travaillait pour l'Institut de lutte contre la peste est morte d'une pneumonie non identifiée. La Russie assure que la situation reste sous contrôle. Une situation également surveillée de très près par les États-Unis, selon Marco Rubio, le chef de la diplomatie américaine. Et puis en terminant football, l'équipe de France s'offre un festival en fin de match pour renverser la Belgique. Les Bleus l'emportent 4-1 pour leur quatrième rencontre de Ligue des Nations. Menés 1-0 à la 77e, les tricolores ont fait exploser les Belges avec 4 buts en 14 minutes. Les Bleus qui se retrouveront dans un peu plus d'un mois pour la suite de la Ligue des Nations. Excellent début de journée à tous.
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1: Nuages et soleil dans le ciel du département ce matin sur l'ensemble du territoire de la Manche. Une situation qui va durer jusqu'en soirée et l'arrivée d'une petite perturbation avec quelques petites ondées possibles sous forme d'averses. Les températures comptaient 12 degrés à Carentan et Saint-Lô, 13 à Coutances et Barneville-Carteret, 14 à Jobourg et Auval-Saint-Père, sans oublier Granville et Saint-Va. 15 à Cherbourg et 16 dans le secteur de Sourdeval. Dans l'après-midi, les maxis seront comprises entre 19 et 26 degrés. La mer sera ridée à belle avec un vent de secteur est-nord-est basculant nord-est en milieu de matinée. Il devrait souffler entre 20 et 40 km/h en rafale, basse à 11h11. La mer sera haute à 16h54 avec un COEF de 55. Il est en hausse.
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0: Le tout dernier Cat Sai sur CFM, c'était Animal.
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0: Je vous souhaite la bienvenue si vous nous rejoignez, dernière heure de la matinale de CFM. De bon matin jusqu'à 10h, je suis Jean-Marc et ce matin, je suis très ému de vous réciter l'éphéméride puisque nous sommes le 6 octobre et que c'est mon anniversaire. Et que il y a pile un an, le 6 octobre 2025, oui, c'est exact, c'est vrai de chez vrai de chez vrai, je reprenais cette matinale et je créais de bon matin la matinale de CFM. Donc ça fait pile un an, c'était un beau cadeau d'anniversaire et c'est un cadeau d'anniversaire tous les jours que de vous savoir de l'autre côté du poste, comme on disait dans les années 80, et surtout de savoir que c'est un vif succès. Voilà, c'est de bon matin, la seule matinale de toutes les radios de la Manche qui ait gagné de nombreuses auditrices et de nombreux auditeurs. Merci de votre fidélité et bienvenue et merci à vous, chères auditrices et chers auditeurs qui nous avaient rejoints fidèlement chaque matin dans la Manche. Alors, le soleil, à quelle heure il s'est levé ce matin? À 8h13. Il se couchera ce soir à 19h34. Nous perdons 4 minutes de soleil et tous les jours, je vous donne les horaires de Cherbourg. Nous fêtons Bruno. Le dicton du jour, quand on sème à la Saint-Bruno, la rouille s'y mettra bientôt. Alors, que s'est-il passé dans l'histoire le 6 octobre, le jour de mon anniversaire? 1789, Louis XVI et Marie-Antoinette et leurs deux enfants sont ramenés de force à Paris par le peuple de Paris car ils voulaient leur donner de la brioche alors que le peuple avait faim et voulait du pain. Ils s'installent sous la contrainte au palais des Tuileries et on sait comment ça s'est terminé. 1889, j'adore, ouverture du Moulin Rouge au pied de la butte Montmartre à Paris. 1927, j'aime beaucoup aussi, le premier film sonore et parlant, le chanteur de jazz est présenté par les frères Warner aux États-Unis. 6 octobre 1985, je kiffe, Alain Prost est couronné champion du monde de Formule 1, une première pour un pilote français. Et enfin, le 6 octobre 2022, le prix Nobel de littérature était attribué à une Française, Annie Emot. Les anniversaires en musique du jour, on a rendu un hommage tout à l'heure en musique à Bobby Farrell, qui était le chanteur du groupe Boney M. Je me suis souhaité un bon anniversaire en musique en vous jouant tout à l'heure le remix de Madonna. Et j'ai envie ce matin de continuer à me fêter un anniversaire, mon anniversaire en musique, un petit peu égoïstement, avec un duo de DJ anglais que j'adore. Donc j'ai envie d'écouter ça ce matin. J'espère que vous allez le partager avec moi. Je suis convaincu que vous aimez cette chanson. Voici Freemasons.

0: Bon début de journée à l'écoute de CFM, c'était Portugal The Man.
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0: Et avant les bons plans, idées sorties, nous sommes mardi, n'oubliez pas, donc rendez-vous dans 10 minutes, comme chaque mardi, pour la demi-heure de voyance en direct avec Caroline au 0892 704 456. Rendez-vous dans 10 minutes. Alors, il ne vous reste plus qu'un mois pour découvrir la superbe exposition La guerre s'affiche au Normandie Victory Museum de 40 ans les Marais. À travers 70 affiches d'époque, vous découvrez toute la propagande de 39 à 45, vous apprenez comment les cerveaux ont été endoctrinés pendant l'occupation par les nazis, mais aussi par le régime de Vichy. Et vous pouvez aussi vous arrêter et regarder les affiches et les tracts des résistants et des alliés jusqu'au débarquement et la libération. La guerre s'affiche au Normandie Victory Museum à 40 ans. C'est à voir jusqu'au 1er novembre. Dans un tout autre registre, je vous convie maintenant à une soirée d'évasion à Tourneville-sur-Mer. Pour les nuls en géographie, c'est entre Auduil-sur-Mer et Bréal. Ce soir, à partir de 20h, un hommage aux gens de la mer mêlant lecture, mélodies au violon et poésie récitée par l'autrice Stéphanie Grésil, accompagnée du violoniste Manuel Decoq, vous emportera sur l'écume du grand large. Rendez-vous ce soir chez Dany à Tourneville-sur-Mer, donc. L'entrée est gratuite et la récompense des artistes se fera au chapeau. Aujourd'hui débutent les semaines d'information sur la santé mentale. À cette occasion, la ville de Saint-Lô et l'Aglo proposent de nombreuses animations gratuites jusqu'au 18 octobre sur le thème « Pour notre santé mentale, ouvrons-nous aux arts ». De nombreuses expos à voir partout et ça commence ce soir au Musée d'Art et d'Histoire avec un vernissage de l'expo « Regards croisés ». Et partout ailleurs, des concerts partagés, des ateliers cuisine, des ciné-débats, des siestes musicales pour vous détendre. Impossible de tout vous détailler. Rendez-vous sur le site de la mairie de Saint-Lô pour tout savoir. Et je termine avec un grand événement demain soir à l'archipel de Granville, la célèbre route du Rhum à vivre avant l'heure. Sur place, skippers et acteurs de la course seront réunis pour partager leur expérience et dialoguer avec le public. Vous assisterez à la projection d'un doc sur la course et le trophée officiel de la route du Rhum sera même de la partie, donc vous pourrez l'admirer. L'entrée est gratuite, mais il est préférable de vous inscrire soit en ligne, soit with event auprès de l'archipel ou directement auprès de l'office du tourisme de Granville. Voilà, voilou, vous savez tout. On se retrouve dans 10 minutes pour la voyance en direct 0892 704 456. Bonjour Caroline.
2: Bonjour.
0: Ça va bien ?
2: Aussi, oui. Joyeux anniversaire.
0: Merci. On se retrouve dans 10 minutes. Allez, à tout de suite.
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0: Teddy Swims à l'instant sur CFM.
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0: Ça c'est le numéro de téléphone du standard de CFM que vous pouvez composer maintenant. J'ouvre le standard, il est déjà ouvert. Nous accueillerons Brigitte dans quelques toutes petites minutes. Je vous rappelle le numéro de téléphone de CFM pour poser votre question à Caroline, notre voyante. 0892 704 456. 0892 704 456. À tout de suite.

0: Bon début de journée à l'écoute de CFM, c'était Eva sur la piste.
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0: Rebonjour Caroline.
2: Bonjour Jean-Marc, bonjour à tous et bon anniversaire.
0: Merci Caroline. On commence sans plus attendre avec Brigitte. Bonjour Brigitte.
3: Bonjour Jean-Marc et bon anniversaire.
0: Merci. Merci infiniment Brigitte. Je vous laisse poser votre question à Caroline, on vous écoute.
3: Voilà, j'ai fait une demande de HLM sur Port-Bail il y a 7 mois environ. Je voulais savoir si j'allais avoir bientôt une réponse.
2: Alors, votre prénom, c'est Brigitte et votre signe ? Votre signe ?
3: Lion.
2: Alors, ça fait combien, 7 mois ?
3: 7 mois.
2: Oui, mais là, je pense que vous êtes sur la liste prochaine où il va y avoir sûrement une...
0: Une commission. Parce que ça passe en commission pour ces choses-là.
2: Donc là, je pense quand même que ça va pas tarder. Alors, je vais regarder si c'est bon ou si c'est pas bon. Mais je pense quand même que là, vous êtes sur la prochaine commission. Hein, puisque ça a sorti comme ça. Donc de toute façon, en plus, j'ai le déménagement. Donc effectivement. Alors par contre, on vous a proposé quelque chose ou ça n'a pas marché ?
3: Non, pas encore.
2: Non, alors c'est possible qu'on vous propose quelque chose là, puis que ça soit pas bon.
3: En tous les cas, je vous remercie.
2: Oui, parce que voilà, mais par contre, il y a effectivement, vous allez obtenir quelque chose, ou alors il y en a un qui ne va pas vous plaire, on va vous proposer un autre.
3: D'accord, c'est super.
2: Voilà.
0: Donc,
2: ça devrait être assez rapide, hein, puisque je ne sais pas quand est-ce que c'est la nouvelle commission.
3: D'accord, en tous les cas, je vous remercie.
0: Bon, ben voilà, bon, ben, Brigitte, en tout cas.
2: Bonne journée, bon déménagement, au revoir.
3: Ben, voilà, ben, je vous fais plein de gros bisous à vous tous.
0: Merci beaucoup.
3: Au revoir.
0: En tout cas, Brigitte est heureuse de la bonne nouvelle. Nous accueillons maintenant Daniel. Bonjour Daniel.
4: Oui, bonjour tout le monde.
0: Bienvenue.
2: Daniel, bonjour.
0: Sur l'antenne de CFM. On vous écoute.
4: Bonjour, j'appelle pour mon fils Thomas, qui est du signe Balance.
2: Oui.
4: Il est, on va dire, sur une maison, pour acheter une maison. J'aurais aimé savoir s'il va réussir à avoir ses prêts.
2: Alors, son prénom, c'est Thomas, et signe Balance. Ouais, il travaille, votre fils ?
4: Oui.
2: Oui, il travaille. Il attend une promotion, quoi ? Il attend quelque chose ?
4: Il y a quelque chose qui se prépare, je pense.
2: Oui, il y a quelque chose qui va se mettre en route, en tout cas au niveau de son travail. Et pour moi, c'est une évolution. Ou un salaire plus élevé, ou une prime, enfin je ne sais pas, mais il y a quelque chose. Mais je pense que c'est plus une évolution sur le poste qu'il a. Mmh. Alors, qu'est-ce qu'il a fait ? Deux banques ?
4: Oh oui, au moins.
0: Au moins.
2: Parce qu'il y a une banque qui tique un peu, là.
0: Ouais.
2: Une banque, c'est difficile, mais à l'heure d'aujourd'hui...
4: Ça, c'est un gros achat, quoi.
2: Oui, c'est pas simple. Alors moi, je dirais qu'il y a deux prêts.
4: D'accord.
2: Oui. Il peut y avoir deux prêts, donc dans deux prêts différents, enfin deux banques différentes, ou alors dans une banque, ou un prêt un peu plus cher, un peu moins cher, ça je ne sais pas, mais il y a quand même deux prêts. Alors même si ça traîne, parce que j'ai l'impression que ça traîne, il manque toujours des papiers, c'est difficile, mais il va y arriver.
4: Bon, bah, très bien.
2: Mais il y a des réponses négatives quand même, hein.
4: Ouais. Ça, bon, fait, très bien.
0: Ça fait longtemps qu'il fait le tour des banques, votre fils Daniel ?
4: Non.
0: Bon.
4: Celui-là, c'est le premier achat qui se met dessus, quoi.
2: Oui, non, mais je vous dis, il y a ou plusieurs banques, ou deux prêts.
4: On
2: voit
4: vraiment qu'elle lui tient à cœur, celle-là.
2: Oui, mais je pense qu'il va y arriver. Et puis je vous dis en plus, évolution au niveau de son travail.
4: Bon, ben super.
0: Voilà. Merci Daniel.
2: Bonne journée.
4: Merci.
2: À bientôt, au revoir.
4: Au revoir.
0: Bonne journée à vous. 0892 704 456. 0892 704 456. Appelez le standard de CFM pour poser votre question à Caroline, que ce soit une question sur vos sentiments, votre vie amoureuse, votre vie professionnelle, un déménagement, que sais-je encore. Une question sur votre santé également. Ce sont des appels anonymes. Nous ne divulguons à l'antenne que votre prénom et votre signe astrologique. 0892 704 456, la voyance en direct sur CFM, c'est uniquement le mardi de 9h30 à 10h, alors profitez-en, à tout de suite.
2: À tout de suite.

0: Vous êtes sur CFM, il est 9h44.
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0: On se retrouve juste après la pub au 0892-704-456, 0892-704-456 pour poser votre question à Caroline, notre voyante. 0892-704-456, à tout de suite.
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0: 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Priorité aux auditrices et aux auditeurs. 0892 704 456. La voyance en direct continue sur CFM avec Thérèse. Bonjour Thérèse.
19: Bonjour.
0: Bienvenue.
22: Thérèse, bonjour.
0: Bienvenue sur l'antenne de CFM. Nous vous écoutons Thérèse.
19: Je voulais savoir comment va aller ma fille parce que ma fille Isabelle, elle va pas bien tout de suite.
22: Comment c'est son prénom?
19: Ma fille s'appelle Isabelle. Elle est
22: Isabelle. Isabelle est son signe.
0: Gémeaux.
22: Donc elle est pas bien.
19: Non, ça fait un petit bout de temps. Puis là c'est de pire en pire parce qu'elle parle plus. Elle veut plus parler.
22: D'accord, mais bon, ça c'est de la déprime qu'elle fait.
19: Oui, voilà, c'est un.
22: Elle
19: va à l'hôpital de jour tous les jours et non.
22: J'ai pas compris.
0: Elle va à l'hôpital de jour quotidiennement.
22: Oui, mais j'avais déjà un petit moment que ça dure, ça. Il y a eu de l'amélioration. Il y a eu un moment où ça allait mieux et on a l'impression que ça recommence.
19: Oui, voilà.
22: Hein, parce qu'il y a eu quand même de l'amélioration. Pendant un moment, on a cru que bon, ben, ça allait beaucoup mieux. Et elle a quel âge?
19: Elle a 23 ans.
22: Oh, les jeunes.
0: Ah oui, non, oui.
19: Bah oui, c'est depuis la mort de son père.
22: J'allais vous dire, ça vient d'un échec.
0: Un choc.
22: Voilà, donc elle a perdu son papa et ça. Et le problème, c'est que de plus en plus, elle a plus envie de s'en sortir.
19: Oui, c'est ça, en fin de compte.
22: En fin de compte, elle veut même pas faire d'efforts.
0: Elle se renferme sur elle-même, en fait.
22: Elle a l'impression.
19: Ah bah oui, elle se renferme et puis moi, elle veut plus parler à personne. Elle sort plus. Alors c'est pour ça que le médecin, il a décidé qu'elle irait tous les jours à l'hôpital le jour. Autrement, elle sortirait pas.
22: Mais je me demande si elle va pas être hospitalisée. Hein.
19: Ah oui, ça ne donnerait pas de façon.
22: Pardon?
19: Ça ne donnerait pas trop parce que ça fait un petit bout de temps qu'on en parle.
22: Mais moi, je sais pas. Mais il y aura de toute façon parce que je pense pas que l'hôpital de jour ça suffise. Vu qu'elle veut pas faire d'efforts, et je me demande s'il n'y a pas quand même hospitalisation.
19: Ah, parce que là, ça devient un petit peu lourd, comme on dit.
22: Oui, non, puis bon, 23 ans, c'est très jeune, hein.
0: C'est jeune.
22: Mais je pense qu'il y aura besoin d'une hospitalisation, hein, si vous voulez que ça aille un peu mieux, qu'elle s'en sorte un peu plus.
19: Que jamais qu'elle remonte. Moi, quand je vois qu'il y a 12 ou 3 ans, elle faisait des projets, elle était.
22: Mais je vous dis, il y a eu de l'amélioration, et puis là, c'est retombé. Et ce n'est pas, pour moi, c'est pas en étant à l'hôpital de jour que là, ça va vraiment s'améliorer. Moi, je pense plutôt qu'il y a une hospitalisation. Voilà.
19: Très bien, je vous remercie.
22: Je vous en prie, bon courage.
0: Bon courage, Thérèse. Toutes nos pensées.
19: Bonne journée
22: à vous.
0: Pour
22: vous.
0: Au revoir. Et votre fille, la voyance en direct se termine pour aujourd'hui. Le temps de prendre les appels, tout ça, ça va être un petit peu chaud. Hein. Donc voilà, Caroline, merci de rappeler tes coordonnées, numéro de téléphone et permanence.
22: Alors, permanence de Coutances qui est le mardi.
0: Oui.
22: 02 33 91 75 06. Voyance pour Granville, 02 33 91 75 06. Et voyance également par téléphone. À mardi.
0: Merci Caroline. Tu
22: Bonne
0: as
22: journée
0: bien compris
22: à tous.
0: Que le temps de prendre les coordonnées. Ensuite, accueillir à l'antenne. On serait pressé par le temps. Mais tu sais bien depuis 40 ans que tu fais de la voyance en direct sur CFM.
22: Bonne journée à tous.
0: On
22: au revoir
0: se retrouve
22: à mardi.
0: La semaine prochaine. Dans quelques instants, c'est Joanne qui va prendre la suite et vous accompagner jusqu'à 14h avec la bonne musique de CFM et toutes vos rubriques habituelles. Je vous souhaite de passer une belle journée et je vous dis à demain matin.

0: Excellent mardi, c'est CFM, il est 10h. Les infos avec Clémence Lobary. Bonjour Clémence.
1: Bonjour à tous. La colère lycéenne ne faiblit pas et s'étend aujourd'hui. Étudiants, corps enseignants, parents d'élèves, mais aussi agriculteurs de la Confédération paysanne vont se joindre au mouvement aujourd'hui. Entre 20 000 et 40 000 personnes sont attendues à la manifestation parisienne qui doit relier la place de la République à la place de la Nation à partir de 14h. Et déjà ce matin, plusieurs établissements sont bloqués en Ile-de-France, mais également une quinzaine dans le Rhône, notamment à Lyon, du côté des universités. À Paris, une vingtaine d'étudiants est réunie devant l'université Sorbonne Nouvelle à Nation. Et ce sondage publié par Ipsos BVA ce matin, près de 8 jeunes sur 10 estiment que les responsables politiques préparent mal leur avenir. 64% d'entre eux ne font pas confiance aux candidats à la présidentielle pour prendre en compte leurs préoccupations. Dans le reste de l'actualité, Maud Bréjon reçoit aujourd'hui les distributeurs de carburant. La ministre de l'Énergie va leur demander de répercuter à la pompe toute baisse des cours de pétrole aussi vite que les hausses. En attendant une éventuelle décrue, elle a rappelé que l'aide de 100 euros mise en place par le gouvernement pour soutenir les gros rouleurs était prolongée jusqu'à la fin de l'année. 16 milliards d'euros, eh bien c'est ce qu'a coûté l'été caniculaire en France, selon une mission parlementaire présentée hier. Ce chiffre prend en compte l'effet sur la croissance, les dépenses publiques imprévues, dont l'aide aux agriculteurs, mais aussi plusieurs centaines de millions d'euros liés à la santé et aux incendies. Et un nouvel épisode de Méditerranéen sur le Languedoc est attendu la nuit prochaine. Météo France placera l'Hérault et le Gard en vigilance orange pour pluie, inondation et orage à partir de 22h. L'Institut alerte sur des pluies importantes et un risque d'orage stationnaire notable qui pourrait entraîner des cumuls de 80 à 120 mm de précipitations. Et puis on termine avec un mot de sport. La suite des mondiaux de judo aujourd'hui à Bakou en Azerbaïdjan. Après une journée sans médaille hier côté français, le camp tricolore peut compter aujourd'hui sur deux de ses têtes d'affiche avec les entrées en lice de Sarah Léonie Sizik et Joanne Benjamin Gaba. Excellente matinée à tous.
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0: Lionel Richie, c'était All Night Long sur CFM. Soyez les bienvenus en ce mardi matin. Très heureux d'être avec vous, c'est Johan. On est ensemble jusqu'à 14h, mardi 6 octobre aujourd'hui. Bonne fête au Bruno, c'est la journée nationale des aidants, journée mondiale également de la paralysie cérébrale. Aujourd'hui, pour les anniversaires de stars, on a Djengeli qui fête ses 18 ans, Sophie Duhaye 64 ans, Nicolas Perrac, le chanteur français, 77 ans, Elisabeth Chou, qu'on a vu dans Karate Kid ou encore Retour vers le futur 2 et 3, elle a 63 ans, et Johan Gruffudd, 53 ans, connu pour son rôle de Mister Fantastique dans Les 4 Fantastiques. Bon anniversaire également à vous, si c'est le cas. On parlera tout à l'heure des bons plans dans la région. On parlera également de cadeaux et les hits CFM, Bruno Mars qui arrive et Temper City. On va s'écouter Self Aware.
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0: Bruno Mars avec On My Soul, son nouveau single. On adore sur CFM et on parle des bons plans dans la région avec un rendez-vous à ne pas manquer ce soir à partir de 20h30 dans le cadre du festival de contes histoire d'en découdre, un spectacle qui revisite avec malice le procès en révision du grand méchant loup, Jean de La Fontaine en expert psychiatre, Charles Perrault en flic retraité et l'aîné des trois petits cochons témoigne à la barre pour dévoiler la véritable histoire du petit chaperon rouge. C'est ce soir, salle Le Normandie à Saint-Sauveur-le-Vicomte. Ça s'appelle l'affaire grand méchant loup à ne pas manquer. Et dans quelques minutes, Reagan Bowman et tout de suite on parle emploi.
1: À Saint-Jean-le-Thomas, on recherche un boulanger pour un contrat à durée indéterminée, 35 heures de travail. Les débutants sont acceptés, vous devez avoir votre CAP, BEP ou équivalent sur le secteur du Mélinard. On recherche un agent administratif et comptable, c'est pour un contrat à durée indéterminée. Les débutants sont acceptés. Sur Roncé, on recherche un ouvrier paysagiste pour un contrat à durée indéterminée, 39 heures de travail par semaine et 12 mois d'expérience vous sont demandés. Dans le secteur de Cherbourg, on recherche un responsable santé, sécurité et prévention. C'est un contrat à durée indéterminée. Sur le secteur de Saint-Lô, on recherche un agent d'entretien de travaux à domicile. C'est un contrat à durée indéterminée. 3 heures de travail par semaine et 6 mois d'expérience vous sont demandés. Pour terminer, à Isigny-sur-Mer, on recherche un préparateur en pharmacie. C'est un contrat à durée indéterminée. Les débutants sont acceptés. Vous devez bien entendu avoir vos diplômes. Si une de ces annonces vous intéresse, vous contactez France Travail.
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0: CFM et CNS Pierrot à l'instant pour vous accompagner. 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Adèle Castillon qui arrive avant 11h avec Été avec toi.
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0: Il est 11h, excellente fin de matinée, c'est CFM. Les infos, Clémence Lobary, bonjour.
1: Bonjour à tous. La colère lycéenne ne faiblit pas et s'étend aujourd'hui. Étudiants, corps enseignants, parents d'élèves, mais aussi agriculteurs de la Confédération paysanne vont se joindre au mouvement aujourd'hui. Entre 20 000 et 40 000 personnes sont attendues à la manifestation parisienne qui doit relier la place de la République à la place de la Nation à partir de 14h. Et déjà ce matin, plusieurs établissements sont bloqués en Ile-de-France, mais également une quinzaine dans le Rhône, notamment à Lyon. Du côté des universités, à Paris, une vingtaine d'étudiants est réunis devant l'université Sorbonne Nouvelle à Nation. Et ce sondage publié par Ipsos BVA ce matin, près de 8 jeunes sur 10 estiment que les responsables politiques préparent mal leur avenir. 64% d'entre eux ne font pas confiance aux candidats à la présidentielle pour prendre en compte leurs préoccupations. Dans le reste de l'actualité, Maud Bréjon reçoit aujourd'hui les distributeurs de carburant. La ministre de l'Énergie va leur demander de répercuter à la pompe toute baisse des cours de pétrole aussi vite que les hausses. En attendant une éventuelle décrue, elle a rappelé que l'aide de 100 euros mise en place par le gouvernement pour soutenir les gros rouleurs était prolongée jusqu'à la fin de l'année. 16 milliards d'euros, eh bien c'est ce qu'a coûté l'été caniculaire en France, selon une mission parlementaire présentée hier. Ce chiffre prend en compte l'effet sur la croissance, les dépenses publiques imprévues, dont l'aide aux agriculteurs, mais aussi plusieurs centaines de millions d'euros liés à la santé et aux incendies. Et un nouvel épisode méditerranéen sur le Languedoc est attendu la nuit prochaine. Météo France placera l'Hérault et le Gard en vigilance orange pour pluie, inondation et orage à partir de 22h. L'Institut alerte sur des pluies importantes et un risque d'orage stationnaire notable qui pourrait entraîner des cumuls de 80 à 120 mm de précipitations. Et puis on termine avec un mot de sport. La suite des mondiaux de judo aujourd'hui à Bakou en Azerbaïdjan. Après une journée sans médaille hier côté français, le camp tricolore peut compter aujourd'hui sur deux de ses têtes d'affiche avec les entrées en lice de Sarah Léonie Sizik et Joanne Benjamin Gaba. Excellente matinée à tous.

0: Les frérots de la Vega, c'était le chant des sirènes sur CFM en ce mardi. Et on parle des bons plans dans la région avec demain, mercredi, un rendez-vous incontournable pour les fans de musique, un rendez-vous hebdomadaire de Piano Bar où le pianiste Philippe Brulé interprète plus de 1200 titres à la demande dans une ambiance conviviale ouverte à tous les musiciens amateurs ou confirmés venus chanter, jouer ou simplement écouter autour d'un verre. C'est à l'hôtel Mercure de Granville, ça sera demain de 18h à 21h. Dans quelques minutes, Muse qui arrive avec Night Shift Superstar.
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0: Belle matinée, c'est Johan, c'est CFM, merci d'être avec nous. On parlera tout à l'heure de notre histoire insolite du jour et notamment, attention, un petit voyage en Espagne où une soirée fait beaucoup parler d'elle. Elle a eu lieu il y a quelques jours. Je vous laisse réfléchir à un concept un petit peu particulier. Pourquoi cette soirée du côté de Barcelone a fait beaucoup parler d'elle? Envoyez-moi vos réponses sur le Facebook CFM.officiel en message privé. Je vous donnerai la réponse avant midi. Dans quelques minutes, Jason Mraz, I'm Yours. On aura Hachi également avec Stop the Weeding. Juste avant ça, eh bien, on parle série télé sur CFM.
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2: La série du jour adapte un grand classique de la littérature. C'est une grande fresque historique que nous propose Netflix avec À l'Est d'Éden, une relecture du classique de John Steinbeck qui a déjà eu droit à une adaptation dans les années 50 avec James Dean. Pour cette série Netflix, les scénaristes ont décidé de mettre au premier plan le personnage de Cathy, une femme qui, au début du XXe siècle, va semer la zizanie entre deux frères.
3: Je suis convaincue que ce monde abrite des monstres nés de parents humains. Les monstres sont des variations de ce qui est considéré comme normal. Un enfant peut naître parfaitement sain, mais être dénué de gentillesse et de conscience.
2: Cathy est une anti-héroïne complexe. Mariée à l'un des frères, Adam Trask, elle va exceller dans l'art de la manipulation. Steinbeck lui-même la décrivait comme un monstre psychologique. C'est Florence Pugh qui l'incarne, l'actrice que l'on a déjà vue dans les films Oppenheimer, Black Widow ou encore Dune. Les 7 épisodes de la série interrogent sur la notion de bien et de mal et sur ce que l'on est prêt à faire pour obtenir ce que l'on souhaite. Cette mini-série est une porte d'entrée à tous ceux qui ne connaissent pas l'œuvre de John Steinbeck.
4: Vous avez à peine quitté la chambre, mais vous illuminez déjà tout le foyer.
3: Vous êtes si gentil avec moi.
5: Écoute, les filles, dans son genre, ne tombent pas du ciel.
4: Cathy, si vous m'épousez, je vous protégerai. Cette vie vous comblera.
2: À l'Est d'Éden, sur Netflix.

0: CFM, belle journée, c'était les One Republic à l'instant avec Counting Stars. On est parti pour l'insolite du jour. Et cette soirée qui fait beaucoup parler d'elle, c'est à Barcelone, une soirée réservée exclusivement aux personnes de grande taille qui est affichée complet en quelques jours. Pour franchir les portes du club, les participants doivent mesurer au moins 1m83 pour les hommes et 1m70 pour les femmes. Alors l'événement a été imaginé par Eloy Rodriguez, c'est un jeune homme d'1m93 souhaitant réunir ceux qui partagent les désagréments du quotidien, des transports exigus aux réflexions dans les salles de spectacle. Dans un pays où la taille moyenne s'élève à 1m76 pour les hommes et 1m63 pour les femmes, les 200 places disponibles se sont écoulées à une vitesse fulgurante. Voilà, face à cet engouement immédiat, l'organisateur prévoit d'exporter prochainement son concept en Europe avec des dates déjà envisagées en France apparemment. Voilà, soirée exclusivement réservée aux personnes de grande taille. Ah bah, j'irai pas. Dans quelques minutes, Time Impala avec Jenny. On va s'écouter Dracula sur CFM.
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0: Il est midi, bienvenue à vous, c'est CFM. Le Flash Manche avec Jean-Luc Herman. Bonjour Jean-Luc.
1: Bonjour Johan, bonjour à tous. Les lycéens de la Manche se sont mobilisés ce mardi dans le cadre du troisième acte du mouvement national pour réclamer plus de moyens. À Cherbourg, environ 200 élèves ont mené un blocus filtrant devant Millet. 150 autres se sont rassemblés devant Tocqueville avant de rejoindre la mairie à 10h au cri de « lycéens en colère » sous le mot d'ordre « pas de violence, pas de provocation ». Des rassemblements ont eu lieu à Coutances, Saint-Lô et Val où une cinquantaine d'élèves ont manifesté et une marche lycéenne sécurisée est prévue à 40 ans en fin de matinée. Syndicats et enseignants accompagnent le mouvement. Pour la première fois, la gendarmerie de la Manche a contrôlé des conducteurs de bateaux de plaisance à l'alcool et aux stupéfiants. C'était le 26 septembre au port de Granville. 25 embarcations ont été contrôlées en 1h30. Un conducteur s'est révélé positif à l'alcool. Cette opération s'inscrit dans le cadre de la nouvelle loi Riposte qui renforce les possibilités de contrôle et de sanctions en mer comme sur la route. Un cycliste de 75 ans a été grièvement blessé hier en fin de matinée après une collision avec un poids lourd à Sarty-Bébocage dans le Sud-Manche. Il a été héliporté vers le CHU de Caen. On ne connaît pas pour le moment les circonstances précises de l'accident. Le ministre des Armées, Catherine Vautrin, est attendue à Cherbourg le vendredi 16 octobre pour le lancement du Ruby, cinquième sous-marin nucléaire d'attaque du programme Barracuda. L'information a été dévoilée par le député Philippe Gosselin. Il restera ensuite un dernier appareil à lancer pour achever la série, le Casabianca. Voilà présent avec la cherbourgeoise Christine Rosette, 77 ans, qui vient d'être sacrée championne d'Europe Master en île Cassis dans la catégorie légende réservée aux plus de 75 ans. Au terme de 9 manches disputées à la boule parmi 200 concurrents de 23 nations, licenciée à l'école de voile de Cherbourg, elle partage sa passion avec son mari, également compétiteur, et sera dès ce week-end à Granville pour une régate en ligne. Suite de l'actu, le journal complet, c'est maintenant avec Zachary Brault. Bonjour Zachary.
2: Bonjour, bonjour à tous. Les lycéens de nouveau dans la rue aujourd'hui. Ils sont accompagnés par leurs parents, les enseignants, les étudiants et certains syndicats, notamment la CGT, vous le verrez. La mesure est entrée en vigueur hier. L'usage du téléphone au volant peut maintenant vous faire perdre votre permis de conduire partout en France. Et puis c'est aujourd'hui la journée nationale des aidants. Vous entendrez le témoignage de Claudine qui s'occupe chaque jour de sa mère. Marseille, Lyon, Toulouse, Nantes ou encore Lille, les lycéens de nouveau dans la rue aujourd'hui pour réclamer de meilleures conditions d'apprentissage dans les lycées. Et les premiers cortèges sont partis ce matin dans plusieurs villes. À Paris, il doit partir à 14h de la place de la République. Au niveau national, les autorités attendent entre 150 et 200 000 personnes dans la rue. Et aux côtés des lycéens aujourd'hui, les chasubles rouges des militants de la CGT. Le syndicat rejoint le mouvement face à une répression jugée inédite dans le viseur de leur colère, notamment le budget 2027 qui arrivera devant l'Assemblée la semaine prochaine. Et si rien ne bouge, prévient la secrétaire générale de la Fédération CGT Éducation Charlotte Von Bézien, le mouvement est parti pour durer.
3: On est sur un mouvement qui est nourri, à mon avis, depuis longtemps par beaucoup de ressentiments, de tristesse et de colère chez les élèves. Par contre, comment il doit se terminer? La discussion du budget, la discussion du PLF, hein, qui a quand même très très mal commencé, avec des annonces de suppression de personnel encore, hein, de professeurs dans les établissements. C'est pareil, les universités sont dans un état de délabrement catastrophique et sans lien avec la revendication de la fin de Parcoursup, hein, portée par les lycéens et les lycéennes. Il y a un manque de place. Donc là, vraiment, la solution, c'est un investissement massif. Il va falloir sérieusement s'atteler à la question des salaires, et pas que des profs, de tous les autres personnels, un investissement dans l'avenir du pays.
2: Et dans le même temps, ce matin, le ministre de la Justice, Gérald Darmanin, a tenu une nouvelle réunion avec les procureurs généraux à propos des violences et dégradations commises. Il promet une réponse pénale ferme, mais mesuré. Le garde des Sceaux annonce aussi 14 détentions provisoires depuis le début du mouvement. La police des polices, de son côté, a été saisie sur une dizaine d'affaires. Dans le reste de l'actualité, les distributeurs de carburant reçus aujourd'hui par Maud Bréjon, la ministre de l'Énergie doit notamment leur demander de répercuter à la pompe toute baisse des cours du pétrole aussi rapidement que les hausses. 6 minutes d'attention en moins par heure de trajet, c'est le temps qu'on perd les yeux rivés sur son smartphone au volant. Depuis hier, la suspension temporaire du permis de conduire pour usage du téléphone est désormais généralisée et la sanction évolue. En plus du retrait de 3 points et d'une amende, les automobilistes s'exposent à une suspension de permis pouvant aller de 15 jours à 6 mois. Une mesure approuvée en partie par le directeur général de l'association 40 millions d'automobilistes, Pierre Chasseret, mais qui pourrait entraîner d'autres problèmes sur nos routes.
4: Si le smartphone au volant est bel et bien aujourd'hui le cancer de la sécurité routière, ce n'est pas pour autant qu'il faut tomber dans la disproportion de la mesure. Attention à ces mesures qui font bien sur le papier et qui vont derrière peut-être entraîner une augmentation du nombre de conduites sans permis de conduire. Il y a deux écueils dans lesquels on ne doit pas donner. Un, la disproportion de la sanction. Deux, il n'y a pas de force de l'ordre sur la route. Je trouve un petit peu bizarre qu'il y ait exactement la même sanction pour quelqu'un qui roule en utilisant son smartphone et celui qui va être arrêté au feu rouge, qui va consulter son dernier SMS reçu. On n'est pas du tout sur la même dangerosité et pourtant on est sur la même sanction.
2: Cette mesure qui était déjà effective dans quelques départements. Rien qu'en 2025, près de 700 000 infractions ont été relevées pour l'usage du téléphone au volant. À l'international maintenant, un cas de peste pulmonaire pourrait avoir mené à la mort d'une technicienne de laboratoire en Sibérie. Des vérifications sont menées ce mardi par l'Organisation mondiale de la santé qui juge le risque faible pour la Russie et très faible pour l'Europe. Les épisodes méditerranéens s'enchaînent dans le sud de la France. Un nouveau est attendu dans le Languedoc la nuit prochaine. L'Hérault et le Gard seront placés en vigilance orange, pluie, inondation et orage à partir de 22h. De forts cumuls de pluie sont encore attendus. Et puis, on célèbre ceux qui améliorent le quotidien de leurs proches aujourd'hui. C'est la journée nationale des aidants. En France, 12 millions de personnes vivent en situation de handicap. 11 millions de proches les aident au quotidien. C'est le cas de Claudine, aidante en région toulousaine. Elle s'occupe chaque jour de sa mère, épaulée par sa sœur. Elle nous raconte son quotidien.
5: Nous nous réveillons à son chevet parce que nous dormons avec elle toutes les nuits. On ne la laisse pas seule pour nous occuper d'elle, de sa toilette, de son change et de la faire manger. Il nous faut être deux en permanence parce qu'elle est atteinte de Parkinson et elle ne bouge plus. Moi qui habite loin, quand j'y suis, je vis carrément chez elle. Je viens 3 jours, je repars 2 jours chez moi, je reviens 3 jours. C'est un peu aléatoire. J'arrive à m'échapper quelques heures par jour, mais sinon on est là jour et nuit. C'est ma maman, je le fais pour elle. Quelquefois, cet emploi du temps est très difficile à gérer.
2: Et selon l'adresse, plus de la moitié des aidants doit concilier ce rôle avec une activité professionnelle, une recherche d'emploi ou des études. Très bon après-midi à tous.
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7: Aujourd'hui, le ciel sera clair toute l'après-midi dans la Manche. Côté température, il fera 19 degrés à La Hague et Montebourg, 20 à Cherbourg, 23 à Barneville-Carteret et Sainte-Mère-Église, 24 à Saint-Lô, 25 à Coutances et Sourdeval, 26 à Granville et 27 à Avranches. Côté mer, elle sera belle, le vent soufflera vers le secteur est-nord-est avec des rafales allant de 20 à 40 km/h. La mer est actuellement basse depuis 11h11, elle sera haute à 16h54, le coefficient est en hausse à 55. Bon appétit à toutes et à tous.
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0: C'est la pause déjeuner avec Elena. À l'instant, c'était Capuche sur CFM. Allez, les bons plans dans la région. Tiens, si vous avez envie de partager un petit moment en famille, un petit moment sport, on propose sport en famille avec l'accueil de Loisirville du Intercom. Demain, à Saint-Poix, une séance de sport collectif convivial organisée pour les enfants à partir de 7 ans. Venu accompagner au moins, attention, d'un adulte pour bouger et jouer ensemble. C'est salle Damien Éloi demain à Saint-Poix. Prévoir bien évidemment tenue de sport et bouteille d'eau. Donc demain, 18h-19h à Saint-Poix. C'est sympa ça, une série de sport en famille. Et c'est gratuit. Il y a Gwen Stefani qui arrive dans quelques minutes avec The Sweet Escape.
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0: 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Dans quelques minutes, arrive Vianney avec Dor et Detta, Martin Garrix également avec YouTube Fireflies. Et tout de suite, on parle télé.
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2: Sur votre plateau télé ce soir, un drame familial, un voyage improvisé et du poulet. La nuit où Laurier Gaudreau s'est réveillé sur France 4, pièce de théâtre. Après la mort de sa mère, Mireille revient dans sa ville natale pour l'embaumer. Les retrouvailles avec ses frères font ressurgir un vieux secret enfoui impliquant Laurier Gaudreau. Entre deuil, mensonge et vérité, le vernis s'écaille.
3: Je sais que vous feriez un travail extraordinaire, mais la loi, c'est la loi.
4: Il n'y a personne qui va m'empêcher de m'occuper de ma mère.
5: Oui, on est tous avec maman. Veux-tu lui parler ? J'exprime un malaise.
2: Hollywood sur ses stars, film avec Florence Foresti et Jamel Debbouze. Jeanne est la doubleuse française d'une actrice américaine, mais le jour où cette actrice arrête sa carrière, la vie de Jeanne bascule à son tour. Plus de travail, plus de revenus. Jeanne part à Los Angeles pour la convaincre de retrouver les plateaux de tournage, mais ça ne sera pas si facile.
6: On se calme, Starsky Hutch, là.
7: Hey, wait, what did she say?
8: Huh? She said you are very good guys.
6: Wow. Dis-leur que je suis couverte. I have insurance. I have a responsibility civile. You know Matt Mute?
8: Sure.
6: You know Chevalier Lasparette?
2: Poulémania sur France 5, documentaire. Qu'il soit rôti, découpé ou pané, le poulet s'est fait une place de choix dans les assiettes des Français. En 2024, il s'est hissé au rang de viande la plus consommée dans l'Hexagone. Mais comment reconnaître un bon poulet ? La nuit où Laurier Gaudreau s'est réveillé sur France 4, Hollywood sur ses stars et Poulémania sur France 5. Très belle soirée télé à tous.

0: Quel souvenir, Aerosmith sur CFM en ce mardi. On parle tout de suite d'une série que vous avez adorée, c'est Game of Thrones. On vient d'apprendre que l'univers de George R.R. Martin s'apprête à conquérir le grand écran avec un premier long métrage officiel intitulé Game of Thrones Aegon's Conquest, dont la sortie américaine est fixée au 1er juin 2029. Il va falloir un peu patienter, mais le premier film Game of Thrones, sortira au cinéma. Donc ça sera pour 2029, je vous rappelle que c'est officiel. Dans quelques minutes, Free Sky qui arrive avec Silent Treatment sur CFM.
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0: Il est 13h, bon début d'après-midi, c'est CFM. Le Flash Manche avec Jean-Luc Herman. Bonjour Jean-Luc.
1: Bonjour Joanne, bonjour à tous. Les lycéens de la Manche se sont mobilisés ce mardi dans le cadre du troisième acte du mouvement national pour réclamer plus de moyens. À Cherbourg, environ 200 élèves ont mené un blocus filtrant devant Millet. 150 autres se sont rassemblés devant le lycée Tocqueville avant de rejoindre la mairie à 10h au cri de « lycéens en colère » sous le mot d'ordre « pas de violence, pas de provocation ». Des rassemblements ont eu lieu également à Coutances, Saint-Lô et Valognes, où une cinquantaine d'élèves ont manifesté et une marche lycéenne sécurisée était prévue à 40 ans fin de matinée. Syndicats et enseignants accompagnent le mouvement. Pour la première fois, la gendarmerie de la Manche a contrôlé des conducteurs de bateaux de plaisance à l'alcool et aux stupéfiants. C'était le 26 septembre au port de Granville. 25 embarcations ont été contrôlées en 1h30. Un conducteur s'est révélé positif à l'alcool. Cette opération s'inscrit dans le cadre de la nouvelle loi Riposte qui renforce les possibilités de contrôle et de sanctions en mer comme sur la route. Un cycliste de 75 ans a été grièvement blessé hier en fin de matinée après une collision avec un poids lourd à Sarty-Bébocage dans le Sud-Manche. Il était héliporté vers le CHU de Caen. On ne connaît pas pour le moment les circonstances précises de l'accident. Le ministre des Armées, Catherine Vautrin, est attendue à Cherbourg le vendredi 16 octobre pour le lancement du Ruby, cinquième sous-marin nucléaire d'attaque du programme Barracuda. L'information a été dévoilée par le député Philippe Gosselin. Il restera ensuite un dernier appareil à lancer pour achever la série Le Casabianca. De la voile à présent avec la cherbourgeoise Christine Rosette, 77 ans, qui vient d'être sacrée championne d'Europe Master en île Cassis dans la catégorie légende réservée aux plus de 75 ans. Au terme de 9 manches disputées à la boule parmi 280 concurrents de 23 nations. Licenciée à l'école de voile de Cherbourg, elle partage sa passion avec son mari. Également compétiteur, restera dès ce week-end à Granville pour une régate en ligne. Suite de l'actualité, c'est maintenant avec Elsa Ruot. Bonjour Elsa.
2: Bonjour à tous. Une forte mobilisation et quelques tensions. Le mouvement lycéen se poursuit avec l'acte 3 lancé par l'Union syndicale lycéenne. Elle revendique plus de 1800 lycées à l'arrêt aujourd'hui, un record depuis le début de la mobilisation. Une centaine de défilés prévus partout en France. Les lycéens rejoints aussi par les étudiants, mais également par plusieurs syndicats. En parallèle, le gouvernement lance une consultation en ligne pour répondre à cette colère lycéenne. La plateforme agora.gouv est ouverte depuis hier et elle a déjà reçu plus de 1700 contributions. Les lycéens peuvent faire connaître leurs difficultés, leurs attentes et leurs propositions pour améliorer leur scolarité, indique le ministère de l'Éducation. Pendant ce temps, Emmanuel Macron, lui, est dans le Finistère. Le chef de l'État est venu assister au tir de missiles. Le ministère des Armées a confirmé qu'un missile balistique stratégique M51 sans charge nucléaire a été tiré ce matin depuis un sous-marin nucléaire lanceur d'engins. À la veille du 7 octobre en Israël, le ministre de la Défense ordonne d'augmenter le niveau de vigilance dans le pays. Il demande à l'armée de se tenir prête à tout scénario possible dans la bande de Gaza. Israël se prépare à commémorer les attaques sans précédent menées par le Hamas il y a 3 ans. Notez qu'à Paris, la manifestation à l'appel du collectif Urgence Palestine prévue ce mercredi est interdite par la préfecture de police. Le prix Nobel de physique attribué à un chercheur belge, Francis Alzen, récompensé pour ses travaux sur des particules appelées neutrinos détectées dans la glace du pôle sud, indique le comité Nobel. Demain, ce sera le prix Nobel de chimie qui sera décerné par l'Académie suédoise. Et puis aux mondiaux de judo à Bakou, terrible désillusion pour Johan Benjamin Gaba. Le champion du monde en titre est éliminé dès son entrée en lice chez les moins de 73 kilos. À suivre à présent, Sarah Léonie Sizik, engagée en moins de 57 kilos. La médaillée olympique s'est facilement qualifiée pour les demi-finales. C'est la fin de ce flash. Bon début d'après-midi.
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4: Aujourd'hui, le ciel sera clair toute l'après-midi dans la Manche. Côté température, il fera 19 degrés à La Hague et Montebourg, 20 à Cherbourg, 23 à Barneville-Carteret et Sainte-Mère-Église, 24 à Saint-Lô, 25 à Coutances et Sourdeval, 26 à Granville et 27 à Avranches. Côté mer, elle sera belle. Le vent soufflera vers le secteur est-nord-est avec des rafales allant de 20 à 40 km/h. La mer est actuellement basse depuis 11h11. Elle sera haute à 16h54. Le coefficient est en hausse à 55. Bon appétit à toutes et à tous.
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0: On dirait, c'était Amir sur CFM en ce mardi après-midi. Belle journée avec nous. 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Dans quelques minutes, Clara Luciani qui arrive avec Cette Vie.
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0: Zanemraz avec Lucky sur CFM. Une belle journée avec nous et on parle des bons plans dans la région avec demain à Bréal, les rencontres du numérique, projection jeunesse, mon ami robot. Donc c'est demain après-midi, 14h30, 16h, projection du film Mon ami robot qui raconte l'histoire de chien qui vit seul à Manhattan et se sent très seul jusqu'à ce qu'il commande un robot qui devient son meilleur ami. Donc n'hésitez pas, voilà, c'est demain du côté du cinéma de Bréal. C'est gratuit et ça sera donc demain à partir de 14h30, une rencontre, c'est les rencontres du numérique avec cette projection jeunesse. Dans quelques minutes, Zazie avec Peu Importe et Ella Langlais également en nouveauté sur CFM.
1: Un emballage en pois jaune pour remplacer le polystyrène, c'est le sujet de votre chronique innovation. Un électroménager, un ordinateur, une pièce industrielle, pour voyager sans casse, ils sont souvent calés dans du polystyrène expansé. Ça protège bien, mais c'est un plastique et de plus en plus d'entreprises cherchent à s'en passer. Storopack, spécialiste de l'emballage de protection dont le pôle de recherche est en Loire-Atlantique, propose une alternative brevetée. Son principe, un cœur en carton creusé de petites cellules remplies d'air, un peu comme un nid d'abeille. Ce cœur est pris en sandwich entre deux couche de mousse d'amidon. Cet amidon vient de pois jaunes cultivés en Europe. Pour le fabriquer, on chauffe le pois jaune avec de l'eau et l'installation ressemble à une grande machine à pop-corn. Le résultat, ce sont des cales en trois dimensions, légères et faites sur mesure. Et ce sont ces pièces qui maintiennent l'objet dans son carton. Et pour les assembler, pas besoin de colle, un simple apport d'eau suffit. Côté performance, le niveau de protection est comparable à celui du polystyrène expansé, contre les chocs, mais aussi contre les frottements et les rayures. Après usage, ces cales se recyclent avec le papier. Et par rapport à un carton de calage classique, elles demandent jusqu'à 43% d'eau, 38% de ressources et 32% de CO2 en moins. Reste des inconnus, on ne connaît ni le prix, ni la date de mise sur le marché. Alors, verra-t-on bientôt ces cales de pois jaunes dans nos colis? Réponse à suivre.

0: Hors du temps, c'était Kyo à l'instant sur CFM et je vous souhaite de passer une très belle après-midi avec nous sur CFM. Alors ce sont les hits, hein, bien évidemment, que vous allez retrouver, musique non-stop jusqu'à 16h. Et à 16h pour votre fin de journée, c'est Kiel qui sera là, 16h-19h. Je vous retrouve pour ma part demain matin à partir de 10h pour les bons plans en région. J'ai Jérémy Frérot qui arrive avec Frérot et on écoutera également juste avant 14h Clara Luciani également qui se prépare avec le reste. Salut tout le monde!
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1: Bonjour à tous. Une forte mobilisation et quelques tensions. Le mouvement lycéen se poursuit avec l'acte 3 lancé par l'Union syndicale lycéenne. Elle revendique plus de 1800 lycées à l'arrêt aujourd'hui, un record depuis le début de la mobilisation. Une centaine de défilés prévus partout en France. Les lycéens rejoints aussi par les étudiants, mais également par plusieurs syndicats. En parallèle, le gouvernement lance une consultation en ligne pour répondre à cette colère lycéenne. La plateforme agora.gouv est ouverte depuis hier et elle a déjà reçu plus de 1700 contributions. Les lycéens peuvent faire connaître leurs difficultés, leurs attentes et leurs propositions pour améliorer leur scolarité, indique le ministère de l'Éducation. Pendant ce temps, Emmanuel Macron, lui, est dans le Finistère. Le chef de l'État est venu assister au tir de missiles. Le ministère des Armées a confirmé qu'un missile balistique stratégique M51 sans charge nucléaire a été tiré ce matin depuis un sous-marin nucléaire lanceur d'engins. À la veille du 7 octobre en Israël, le ministre de la Défense ordonne d'augmenter le niveau de vigilance dans le pays. Il demande à l'armée de se tenir prête à tout scénario possible dans la bande de Gaza. Israël se prépare à commémorer les attaques sans précédent menées par le Hamas il y a 3 ans. Notez qu'à Paris, la manifestation à l'appel du collectif Urgence Palestine prévue ce mercredi est interdite par la préfecture de police. Le prix Nobel de physique attribué à un chercheur belge, Francis Alzen, récompensé pour ses travaux sur des particules appelées neutrinos détectées dans la glace du pôle sud, indique le comité Nobel. Demain, ce sera le prix Nobel de chimie qui sera décerné par l'Académie suédoise. Et puis aux mondiaux de judo à Bakou, terrible désillusion pour Johan Benjamin Gaba. Le champion du monde en titre est éliminé dès son entrée en lice chez les moins de 73 kilos. À suivre à présent, Sarah Léonie Sizik, engagée en moins de 57 kilos. La médaillée olympique s'est facilement qualifiée pour les demi-finales. C'est la fin de ce flash. Bon début d'après-midi.

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1: Dans votre rendez-vous jeu vidéo, on monte dans un vaisseau dans une galaxie très très lointaine. C'est l'une des licences les plus populaires du cinéma et elle a eu droit de multiples adaptations sur nos consoles de jeux. Star Wars est de retour avec la sortie cette semaine de Star Wars Galactic Racer. Ici, pas question de sabre laser, tout se joue dans des vaisseaux puisqu'il s'agit d'un jeu de course. Foncez à toute vitesse dans des modules aussi rapides que l'éclair, à la clé des courses dynamiques et très spectaculaires. Rejoignez la Ligue Galactique, un circuit de course clandestin né après la chute de l'Empire. Le mode Solo propose un vrai scénario, incarné Shade, un pilote solitaire qui cherche à se venger et il fera tout ce qui est en son pouvoir pour devenir le plus rapide. Et pour ce faire, vous avez une large gamme de vaisseaux différents à votre disposition. À vous de choisir celui qui correspond le plus à votre style de pilotage. Les différentes courses nous emmènent sur plusieurs planètes iconiques de l'univers Star Wars, de Tatooine à Jakku en passant par Lantana. Des courses à savourer en solo mais aussi à plusieurs. Bien sûr, via un mode en ligne pour affronter des adversaires aux quatre coins de la planète. Ce n'est pas la première fois que la saga Star Wars se décline en version jeu de course. Le premier du genre était sorti en 1999 au moment de l'arrivée de l'épisode 1 au cinéma. Il avait su séduire les joueurs. 27 ans après, la formule plaira toujours autant aux amateurs de courses futuristes. Star Wars Galactic Racer sort cette semaine sur PC, PlayStation 5 et Xbox Series.

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1: Bonjour à tous, une forte mobilisation et quelques tensions. Le mouvement lycéen se poursuit avec l'acte 3 lancé par l'Union syndicale lycéenne. Elle revendique plus de 1800 lycées à l'arrêt aujourd'hui, un record depuis le début de la mobilisation. Une centaine de défilés prévus partout en France. Les lycéens rejoints aussi par les étudiants mais également par plusieurs syndicats. En parallèle, le gouvernement lance une consultation en ligne pour répondre à cette colère lycéenne. La plateforme agora.gouv est ouverte depuis hier et elle a déjà reçu plus de 1700 contributions. Les lycéens peuvent faire connaître leurs difficultés, leurs attentes et leurs propositions pour améliorer leur scolarité, indique le ministère de l'Éducation. Pendant ce temps, Emmanuel Macron, lui, est dans le Finistère. Le chef de l'État est venu assister au tir de missiles. Le ministère des Armées a confirmé qu'un missile balistique stratégique M51 sans charge nucléaire a été tiré ce matin depuis un sous-marin nucléaire lanceur d'engins. À la veille du 7 octobre en Israël, le ministre de la Défense ordonne d'augmenter le niveau de vigilance dans le pays. Il demande à l'armée de se tenir prête à tout scénario possible dans la bande de Gaza. Israël se prépare à commémorer les attaques sans précédent menées par le Hamas il y a 3 ans. Notez qu'à Paris, la manifestation à l'appel du collectif Urgence Palestine prévue ce mercredi est interdite par la préfecture de police. Le prix Nobel de physique attribué à un chercheur belge, Francis Alzen, récompensé pour ses travaux sur des particules appelé neutrinos détectés dans la glace du pôle sud, indique le comité Nobel. Demain, ce sera le prix Nobel de chimie qui sera décerné par l'Académie suédoise. Et puis aux mondiaux de judo à Bakou, terrible désillusion pour Johan Benjamin Gaba. Le champion du monde en titre est éliminé dès son entrée en lice chez les moins de 73 kilos. À suivre à présent, Sarah Léonie Sizik, engagée en moins de 57 kilos. La médaillée olympique s'est facilement qualifiée pour les demi-finales. C'est la fin de ce flash. Bon début d'après-midi.

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0: Hello les amis, c'est Kael, en ce mardi, il est 16h, bienvenue. On s'installe pour une nouvelle émission de fin de journée, 16h, 19h, on est ensemble, c'est Kael. On va repartir avec Muse d'ici quelques secondes, et puis Britney Spears ou encore Marine Escroc. L'info d'abord, tout de suite le flash de 16h, c'est avec Elsa Rio. Bonjour Elsa.
1: Bonjour à toutes et tous. L'ultra-violence a frappé à la porte des lycées. La condamnation du Premier ministre à l'Assemblée nationale cet après-midi. Sébastien Lecornu interrogé lors des questions au gouvernement sur la contestation lycéenne. Il promet d'apporter une réponse politique et assure respecter les manifestations du jour. On en compte une centaine partout en France. Le Premier ministre rappelle aussi que des temps de démocratie interne vont être mis en place dans les établissements dès demain. De son côté, l'Union syndicale lycéenne évoque une mobilisation historique et revendique plus de 2000 lycées à l'arrêt et 100% des universités mobilisées. Notez que des tensions entre manifestants et forces de l'ordre ont éclaté en fin de manifestation dans plusieurs villes, comme à Toulouse et à Nantes. Emmanuel Macron était lui en Bretagne ce matin. Le président de la République est venu assister au premier tir du nouveau missile balistique depuis un sous-marin nucléaire lanceur d'engins au large du Finistère. Très peu de nations disposent d'un tel savoir-faire, note le chef de l'État, pour qui ce tir est une nouvelle démonstration de la crédibilité de notre dissuasion. La manifestation du collectif Urgence Palestine demain est interdite par la préfecture de police de Paris. Elle évoque des risques de troubles à l'ordre public pour ce rassemblement prévu le 7 octobre, 3 ans jour pour jour après les attaques terroristes du Hamas en Israël. La deuxième sélection du Goncourt dévoilée cet après-midi. Ils ne sont plus que 8 romans en lice pour décrocher le plus célèbre des prix littéraires, notamment Boris Bergman, Anne Godard, Yannick Enel et Clémentine Mélois. Pour rappel, le livre de Tennyson, Aurélien, soupçonné d'avoir été écrit avec l'aide de l'intelligence artificielle, avait été retiré de la sélection. La liste des 4 finalistes sera annoncée dans 3 semaines. Le prix Goncourt sera décerné le 3 novembre. Et puis c'est la journée nationale des aidants aujourd'hui. Ils sont près de 9 millions à aider au quotidien un proche malade ou dépendant. Et selon une étude, près d'un aidant sur deux ne bénéficie pas d'un répit satisfaisant. C'est la fin de cette édition. Bon après-midi.

0: CFM avec Crowded House. Bon, j'espère que ce mardi se passe comme vous le souhaitez, déjà les trois quarts de la journée de fête. Et le dernier quart, bah, il est pour nous, hein, ensemble. On est ici avec votre playlist CFM avec le jeune Mario Damien et David. On va l'écouter avec The First Time. On aura Isia aussi avec Pas de Roi parmi les nouveautés. On aura la pop culture, on aura le programme télé à deux reprises, hein, comme chaque jour, 17h30, 18h30. Dans votre journal aussi, l'info locale, ça c'est Jean-Luc Herman qui s'en occupe. Et puis vos prévisions météo pour la suite de cette semaine, avec notamment le retour de la pluie, hein, pour chez nous, pour la Manche. Et puis thermomètre qui va commencer à descendre franchement. Ça y est, l'été apparemment est vraiment, vraiment derrière nous. On en reparlera tout à l'heure, juste après les infos locales. Côté musique, on fait une petite pause et puis on est de retour donc avec Damien et David.
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0: Et plein de bonheur encore à Damien David et sa compagne Dove Cameron qui se sont dit oui il y a quelques jours maintenant. Talk to me sur CFM. C'est tombé il y a quelques heures, Vincent De Dienne, le comédien humoriste lauréat de 3 Molières, endossera un nouveau rôle en devenant le nouveau maître de cérémonie des prochains Césars, succédant ainsi à Benjamin Laverne qui a mis la barre assez haut l'année dernière. Lorsqu'il était à la tête de cette cérémonie, Vincent De Dienne qui va donc devoir faire le show, ça sera en février prochain, en 2027, le 25 février pour être précis. Dans un instant, Suzanne avec Champagne, dans un instant, Freya Sky aussi avec Silent Treatment, et puis on repart tout de suite avec la pop culture de 4h30.
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2: La série du jour adapte un grand classique de la littérature. C'est une grande fresque historique que nous propose Netflix avec À l'Est d'Éden, une relecture du classique de John Steinbeck qui a déjà eu droit à une adaptation dans les années 50 avec James Dean. Pour cette série Netflix, les scénaristes ont décidé de mettre au premier plan le personnage de Cathy, une femme qui, au début du XXe siècle, va semer la zizanie entre deux frères.
3: Je suis convaincue que ce monde abrite des monstres nés de parents humains. Les monstres sont des variations de ce qui est considéré comme normal. Un enfant peut naître parfaitement sain, mais être dénué de gentillesse et de conscience.
2: Cathy est une anti-héroïne complexe, mariée à l'un des frères, Adam Trask. Elle va exceller dans l'art de la manipulation. Steinbeck lui-même l'a décrivée comme un monstre psychologique. C'est Florence Pugh qui l'incarne, l'actrice que l'on a déjà vue dans les films Oppenheimer, Black Widow ou encore Dune. Les 7 épisodes de la série interrogent sur la notion de bien et de mal et sur ce que l'on est prêt à faire

0: CFM avec Edwin Collins. Allez, CFM vous recommande. Cette visite de la ferme La Parenthèse à Cambernon, mercredi 14h30-17h30. Une ferme d'animation ouverte à tous chaque mercredi après-midi, aux petits et grands. Voilà, rencontre des ânes, des moutons, des agneaux aussi, lapins, dindons, poules, oies, canards, avec un potager en plein air et des jeux extérieurs. Rendez-vous donc à la ferme La Parenthèse à Cambernon, mercredi. Ce mercredi après-midi, ça peut être un bon plan sortie avec les enfants, de 14h30 à 17h30. Vita va venir chanter pour vous, ça fait mal. On aura Juliette Armanet aussi avec le dernier jour du disco, le temps d'en rejoindre Jean-Luc Herman à 17h sur CFM.
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0: en place pour une nouvelle heure en compagnie de Folia Sky et Pierre Garnier. C'est Kael sur CFM, on vous souhaite une bonne soirée les amis, la météo à suivre et voici l'info locale dans la Manche avec Camille Desmoulins, bonsoir.
1: Bonjour Joanne, bonjour à tous. Les lycéens de la Manche se sont mobilisés ce mardi dans le cadre du troisième acte du mouvement national pour réclamer plus de moyens. À Cherbourg, environ 200 élèves ont mené un blocus filtrant devant Millet. 150 autres se sont rassemblés devant Tocqueville avant de rejoindre la mairie à 10h au cri de lycéens en colère. Sous le mot d'ordre, pas de violence, pas de provocation. Des rassemblements ont eu lieu à Coutances, Saint-Lô et Valognes. Une cinquantaine d'élèves ont manifesté et une marche lycéenne sécurisée est prévue à 40 ans en fin de matinée. Syndicats et enseignants accompagnent le mouvement. Pour la première fois, la gendarmerie de la Manche a contrôlé des conducteurs de bateaux de plaisance à l'alcool et aux stupéfiants. C'était le 26 septembre au port de Granville. 25 embarcations ont été contrôlées en 1h30. Un conducteur s'est révélé positif à l'alcool. Cette opération s'inscrit dans le cadre de la nouvelle loi Riposte qui renforce les possibilités de contrôle et de sanctions en mer comme sur la route. Un cycliste de 75 ans a été grièvement blessé hier en fin de matinée après une collision avec un poids lourd à Sarty-Bébocage dans le sud Manche. Il a été héliporté vers le CHU de Caen. On ne connaît pas pour le moment les circonstances précises de l'accident. Le ministre des Armées, Catherine Vautrin, est attendue à Cherbourg le vendredi 16 octobre pour le lancement du Ruby, cinquième sous-marin nucléaire d'attaque du programme Barracuda. L'information a été dévoilée par le député Philippe Gosselin. Il restera ensuite un dernier appareil à lancer pour achever la série, le Casabianca. Voilà présent avec la cherbourgeoise Christine Rosette, 77 ans, qui vient d'être sacrée championne d'Europe Master en Cassis dans la catégorie légende réservée aux plus de 75 ans au terme de 9 manches disputées à la boule parmi 200 concurrents de 23 nations. Licenciée à l'école de voile de Cherbourg, elle partage sa passion avec son mari, également compétiteur, et sera dès ce week-end à Granville pour une régate en ligne. Suite de l'actu, le journal complet, c'est maintenant avec Zachary Brault. Bonjour Zachary.
2: Bonjour à toutes et tous. L'ultra-violence a frappé à la porte des lycées. La condamnation du Premier ministre à l'Assemblée nationale cet après-midi. Sébastien Lecornu interrogé lors des questions au gouvernement sur la contestation lycéenne. Il promet d'apporter une réponse politique et assure respecter les manifestations du jour. On en compte une centaine partout en France. Le Premier ministre rappelle aussi que des temps de démocratie interne vont être mis en place dans les établissements dès demain. De son côté, l'Union syndicale lycéenne évoque une mobilisation historique et revendique plus de 2000 lycées à l'arrêt et 100% des universités mobilisées. Notez que des tensions entre manifestants et forces de l'ordre ont éclaté en fin de manifestation dans plusieurs villes comme à Toulouse et à Nantes. Emmanuel Macron était lui en Bretagne ce matin. Le président de la République est venu assister au premier tir du nouveau missile balistique depuis un sous-marin nucléaire lanceur d'engins au large du Finistère. Très peu de nations disposent d'un tel savoir-faire, note le chef de l'État, pour qui ce tir est une nouvelle démonstration de la crédibilité de notre dissuasion. La manifestation du collectif Urgence Palestine demain est interdite par la préfecture de police de Paris. Elle évoque des risques de troubles à l'ordre public pour ce rassemblement prévu le 7 octobre, 3 ans jour pour jour après les attaques terroristes du Hamas en Israël. La deuxième sélection du Goncourt dévoilée cet après-midi. Il ne sont plus que 8 romans en lice pour décrocher le plus célèbre des prix littéraires, notamment Boris Bergman, Anne Godard, Yannick Enel et Clémentine Mélois. Pour rappel, le livre de Tennyson Aurélien, soupçonné d'avoir été écrit avec l'aide de l'intelligence artificielle, avait été retiré de la sélection. La liste des 4 finalistes sera annoncée dans 3 semaines. Le prix Goncourt sera décerné le 3 novembre. Et puis c'est la journée nationale des aidants aujourd'hui. Ils sont près de 9 millions à aider au quotidien un proche malade ou dépendant. Et selon une étude, près d'un aidant sur deux ne bénéficie pas d'un répit satisfaisant. C'est la fin de cette édition. Bon après-midi.
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4: Demain matin, des pluies sont attendues dans la Manche. Côté température, il fera 15 degrés à La Hague, 16 à Sourdeval et Lessé, 17 à Perrier, Granville, Pontorson, Port-Bas et Carentan, et 18 à Cherbourg et Montebourg. L'après-midi, le temps restera couvert mais sec. Côté mer, elle sera belle. Le vent soufflera vers le secteur nord avec des rafales de 40 à 60 km/h. La mer sera haute à 5h38 et basse à 12h28. Le coefficient est toujours en hausse à 62. Bonne soirée à toutes et à tous.
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1: CFM avec Chaka Ponk, My Name Is Stay. 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Je vous propose de repartir avec Cat Size Animal et puis également Lola Young aussi et Messi sur CFM.
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0: FM avec Lola Young et Messi. Bon, ça se passe décidément très bien pour Bruce Toussaint. Hein. Il a bien fait de quitter BFM il y a deux ans hein, pour se lancer dans cette grande aventure, la matinale de TF1, qui continue de progresser hein, de semaine en semaine. Là, par exemple, hier, ce lundi, eh bien, elle a réalisé l'émission Nouvelle Performance de Choix, hein, diffusée de 6h54 à 9h57, c'est précis. Hein. Matinale qui a réussi un nouveau record, 470 000 téléspectateurs, soit environ 16% du public en part d'audience à cette heure-ci. La matinale de TF1, bonjour, qui se rapproche de plus en plus hein, des plates-bandes de la 2 de Télématin. Dans un instant, Eva avec Sur la piste, on se rapproche également de Zazie avec Peu importe. Et voici le plateau télé pour ce mardi soir, cette fois.
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2: Sur votre plateau télé ce soir, un drame familial, un voyage improvisé et du poulet. La nuit où Laurier Gaudreau s'est réveillé sur France 4, pièce de théâtre. Après la mort de sa mère, Mireille revient dans sa ville natale pour l'embaumer. Les retrouvailles avec ses frères font ressurgir un vieux secret enfoui impliquant Laurier Gaudreau. Entre deuil, mensonge et vérité, le vernis s'écaille.
3: Je sais que vous feriez un travail extraordinaire, mais la loi, c'est la loi.
4: Y a personne qui va m'empêcher de m'occuper de ma mère.
5: Oui, on est tous avec maman. Veux-tu lui parler ? J'exprime un malaise.
2: Hollywood sur ses stars, film avec Florence Forestier et Jamel Debbouze. Jeanne est la doubleuse française d'une actrice américaine, mais le jour où cette actrice arrête sa carrière, la vie de Jeanne bascule à son tour. Plus de travail, plus de revenus. Jeanne part à Los Angeles pour la convaincre de retrouver les plateaux de tournage, mais ça ne sera pas si facile.
6: On se calme, Starsky Hutch, là.
7: Hey, wait, what did she just say?
8: Huh? She said you are very good guys.
6: Wow. Dis-leur que je suis couverte. I have insurance. I have a responsabilité civile. You know Matt Mutt?
8: Sure.
2: Poulet Mania sur France 5, documentaire. Qu'il soit rôti, découpé ou pané, le poulet s'est fait une place de choix dans les assiettes des Français. En 2024, il s'est hissé au rang de viande la plus consommée dans l'Hexagone. Mais comment reconnaître un bon poulet ? La nuit où Laurier Gaudreau s'est réveillé sur France 4, Hollywood sur ses stars et Poulet Mania sur France 5. Très belle soirée télé à tous.

0: IFM avec les Maroon 5 et Heroin. C'est l'histoire de cette caissière. Une caissière de 30 ans, employée d'une supérette du canton de Zurich en Suisse, qui vient de comparaître pour vol par métier et faux en écriture. Oui, parce qu'elle avait la fâcheuse habitude d'annuler certains passages en caisse des clients qui payaient en liquide. C'est bien simple, en une seule année, eh bien, cette caissière a annulé plus de 1000 passages en caisse et détourné pas moins de 21 000 euros. On a fait la conversion hein, du franc suisse à l'euro. Donc ça fait une belle somme, effectivement. En ce moment même, elle doit s'expliquer devant la justice. 21 000 euros, oui, ça fait beaucoup de passages en caisse tout ça. Taylor Swift dans un instant avec Opolite. Et puis Marine, on écoutera ensemble Escroc très vite sur CFM. Et puis à 18h, on rejoint Kaby pour l'info.
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0: 18h, c'est CFM et Teddy Swims que je vous prépare. Teddy Swims, Mr. No It All et puis Bruno Mars aussi, On My Soul. Météo d'abord et le retour de l'actu tout de suite en Normandie. Camille Desmoulins, bonsoir.
1: Bonjour Joanne, bonjour à tous. Les lycéens de la Manche se sont mobilisés ce mardi dans le cadre du troisième acte du mouvement national pour réclamer plus de moyens. À Cherbourg, environ 200 élèves ont mené un blocus filtrant devant Millet. 150 autres se sont rassemblés devant Tocqueville avant de rejoindre la mairie à 10h au cri de lycéens en colère sous le mot d'ordre « Pas de violence, pas de provocation ». Des rassemblements ont eu lieu à Coutances, Saint-Lô et Valognes, où une cinquantaine d'élèves vont manifester et une marche lycéenne sécurisée est prévue à 40 ans en fin de matinée. Syndicats et enseignants accompagnent le mouvement. Pour la première fois, la gendarmerie de la Manche a contrôlé des conducteurs de bateaux de plaisance à l'alcool et aux stupéfiants. C'était le 26 septembre au port de Granville. 5 embarcations ont été contrôlées en 1h30. Un conducteur s'est révélé positif à l'alcool. Cette opération s'inscrit dans le cadre de la nouvelle loi Riposte qui renforce les possibilités de contrôle et de sanctions en mer comme sur la route. Un cycliste de 75 ans a été grièvement blessé hier en fin de matinée après une collision avec un poids lourd à Sarty-Bébocage dans le sud Manche. Il a été héliporté vers le CHU de Caen. On ne connaît pas pour le moment les circonstances précise de l'accident. Le ministre des Armées, Catherine Vautrin, est attendue à Cherbourg le vendredi 16 octobre pour le lancement du Ruby, cinquième sous-marin nucléaire d'attaque du programme Barracuda. L'information a été dévoilée par le député Philippe Gosselin. Il restera ensuite un dernier appareil à lancer pour achever la série, le Casabianca. Voilà présent avec la cherbourgeoise Christine Rosette, 77 ans, qui vient d'être sacrée championne de Europe Master en Île Cassis dans la catégorie légende réservée aux plus de 75 ans au terme de 9 manches disputées à la boule parmi 200 concurrents de 23 nations. Licenciée à l'école de voile de Cherbourg, elle partage sa passion avec son mari également compétiteur et sera dès ce week-end à Granville pour une régate en ligne. Suite de l'actu, le journal complet, c'est maintenant avec Zachary Brault. Bonjour Zachary.
2: Bonjour à toutes et tous. L'ultra-violence a frappé à la porte des lycées. La condamnation du Premier ministre à l'Assemblée nationale cet après-midi. Sébastien Lecornu interrogé lors des questions au gouvernement sur la contestation lycéenne. Il promet d'apporter une réponse politique et assure respecter les manifestations du jour. On en compte une centaine partout en France. Le Premier ministre rappelle aussi que des temps de démocratie interne vont être mis en place dans les établissements dès demain. De son côté, l'Union syndicale lycéenne évoque une mobilisation historique et revendique plus de 2000 lycées à l'arrêt et 100% des universités mobilisées. Notez que des tensions entre manifestants et forces de l'ordre ont éclaté en fin de manifestation dans plusieurs villes comme à Toulouse et à Nantes. Emmanuel Macron était lui en Bretagne ce matin. Le président de la République est venu assister au premier tir du nouveau missile balistique depuis un sous-marin nucléaire lanceur d'engins au large du Finistère. Très peu de nations disposent d'un tel savoir-faire, note le chef de l'État, pour qui ce tir est une nouvelle démonstration de la crédibilité de notre dissuasion. La manifestation du collectif Urgence Palestine demain est interdite par la préfecture de police de Paris. Elle évoque des risques de troubles à l'ordre public pour ce rassemblement prévu le 7 octobre, 3 ans jour pour jour après les attaques terroristes du Hamas en Israël. La deuxième sélection du Goncourt dévoilée cet après-midi. Il ne sont plus que 8 romans en lice pour décrocher le plus célèbre des prix littéraires, notamment Boris Berger, Anne Godard, Yannick Enel et Clémentine Mélois. Pour rappel, le livre de Tennyson Aurélien, soupçonné d'avoir été écrit avec l'aide de l'intelligence artificielle, avait été retiré de la sélection. La liste des 4 finalistes sera annoncée dans 3 semaines. Le prix Goncourt sera décerné le 3 novembre. Et puis c'est la journée nationale des aidants aujourd'hui. Ils sont près de 9 millions à aider au quotidien un proche malade ou dépendant. Et selon une étude, près d'un aidant sur deux ne bénéficie pas d'un répit satisfaisant. C'est la fin de cette édition. Bon après-midi.
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4: Demain matin, des pluies sont attendues dans la Manche. Côté température, il fera 15 degrés à La Hague, 16 à Sourdeval et Lessé, 17 à Perrier, Granville, Pontorson, Port-Bas et Carentan, et 18 à Cherbourg et Montebourg. L'après-midi, le temps restera couvert mais sec. Côté mer, elle sera belle. Le vent soufflera vers le secteur nord avec des rafales de 40 à 60 km/h. La mer sera haute à 5h38 et basse à 12h28. Le coefficient est toujours en hausse à 62. Bonne soirée à toutes et à tous.
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0: 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Un petit escape game ce vendredi soir, ça vous dit? En tout cas, si vous êtes dans le secteur de Cherbourg, escape game face à l'IA. C'est pour la fête de la science. Hein. Dans le cadre de cette fête, on vous propose un escape game immersif où les joueurs viennent de postuler dans une entreprise d'intelligence artificielle. Ils ont 45 minutes pour prouver à travers enquête, énigme et sens critique qu'ils sont bel et bien humains. On vous propose cet escape game en ce moment. C'est gratuit à la bibliothèque universitaire Blanche Maupin. Je vous propose de repartir en musique avec Tovlo et Stromae, des fleurs, et puis Vita aussi avec Ça fait mal sur CFM.
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0: Gita avec Ça fait mal sur CFM. Tiens, bloquez votre 11 avril 2027. La prochaine saison de la Star Academy n'a pas encore commencé, hein, qu'on connaît déjà les dates de la prochaine tournée des élèves, hein, qu'on ne connaît pas encore. Du coup, on n'a pas encore fait leur connaissance sur TF1. L'émission ne sera de retour que ce samedi soir en prime. Mais on sait déjà, en tout cas, que les meilleurs d'entre eux seront en tournée dans quelques mois. Et ils passeront notamment par le Zénith de Caen le 11 avril prochain au Zénith de Caen. Je vous propose de repartir en musique très vite avec Spyler Group Jet, avec également Shakira Die Die. On aura aussi le journal. Et puis là, c'est le plateau télé de ce mardi soir.
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2: Sur votre plateau télé ce soir, un drame familial, un voyage improvisé et du poulet. La nuit où Laurier Gaudreau s'est réveillé sur France 4, pièce de théâtre. Après la mort de sa mère, Mireille revient dans sa ville natale pour l'embaumer. Les retrouvailles avec ses frères font ressurgir un vieux secret enfoui impliquant Laurier Gaudreau. Entre deuil, mensonge et vérité, le vernis s'écaille.
3: Je sais que vous feriez un travail extraordinaire, mais la loi, c'est la loi.
4: Il n'y a personne qui va m'empêcher de m'occuper de ma mère.
5: Oui, on est tous avec maman. Veux-tu lui parler ? J'exprime un malaise.
2: Hollywood sur ses stars, film avec Florence Foresti et Jamel Debbouze. Jeanne est la doubleuse française d'une actrice américaine, mais le jour où cette actrice arrête sa carrière, la vie de Jeanne bascule à son tour. Plus de travail, plus de revenus. Jeanne part à Los Angeles pour la convaincre de retrouver les plateaux de tournage, mais ça ne sera pas si facile.
6: On se calme, Starsky, tout ça.
7: Hey, wait, what did she say?
8: Huh? She say you are very good guys.
6: Wow. Dis-leur que je suis couverte. I have insurance. I have a responsabilité civile.
9: You know Matt Mute?
10: Sure.
9: You know
2: Poulet Mania sur France 5, documentaire. Qu'il soit rôti, découpé ou pané, le poulet s'est fait une place de choix dans les assiettes des Français. En 2024, il s'est hissé au rang de viande la plus consommée dans l'Hexagone. Mais comment reconnaître un bon poulet ? La nuit où Laurier Gaudreau s'est réveillé sur France 4, Hollywood sur ses stars et Poulet Mania sur France 5. Très belle soirée télé à tous.
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0: Mardi soir, tranquille avec CFM et ses souvenirs des années 2000, il me semble, hein, Spyler, oui, 2000, quelque chose comme ça. Bon, on est très très loin, en tout cas. Je vous propose Shakira, on n'est pas loin d'elle. On va l'écouter avec Die Die, on aura Slimane aussi avec Mieux que moi. Et là, Elsa Ruyo me rejoint tout de suite pour le journal de ce mardi soir, 18h30. Bonsoir Elsa.
1: Bonsoir, bonsoir à toutes et tous. À la une, la colère lycéenne ne retombe pas. Des dizaines de milliers de manifestants dans les rues. Aujourd'hui, le Premier ministre promet des concertations. On l'entendra. Une petite baisse pour le prix des carburants, mais toujours des professions très lourdement impactées, notamment les auto écoles qui réclament des aides. Enfin, c'est aujourd'hui la journée nationale des aidants. Un témoignage est à entendre à la fin de cette édition. 250 000 manifestants selon le ministère de l'Intérieur, plus de 450 000 revendiqués par l'intersyndicale de la jeunesse. Grande journée de mobilisation avec une centaine de cortèges dans toute la France pour demander de meilleures conditions d'enseignement. Des manifestations globalement dans le calme, mais des incidents à signaler dans plusieurs grandes villes, notamment à Toulouse, à Nantes, mais aussi à Paris, avec 300 individus hostiles dans la capitale selon la préfecture. Le sujet s'est invité à l'Assemblée nationale cet après-midi lors des questions au gouvernement. Le Premier ministre a notamment dénoncé l'ultra-violence qui a, dit-il, frappé à la porte des lycées. Et Sébastien Lecornu promet aussi d'apporter une réponse politique à cette contestation.
2: On sent une multiplication de revendications qui sont très diverses et qui parfois ne font pas écho d'un lycée à l'autre. Il faut qu'on l'entende, nous, à Paris. C'est pour ça que le ministre de l'Éducation nationale a décidé de libérer du temps dès demain matin, dès jeudi, dès vendredi, banalisation complète des emplois du temps pour permettre à chaque équipe de direction, dans chaque proviseur, d'avoir un temps de démocratie interne au sein du lycée. On ne peut pas condamner la violence devant le lycée si on n'a pas un temps politique, au sens noble du terme, au sein de chaque lycée. Mandat est donné après aux différents recteurs et DAZN d'organiser les remontées d'informations pour y trouver évidemment des réponses.
1: Et de son côté, l'Union syndicale lycéenne assure que le mouvement ne s'arrêtera que si les revendications sont satisfaites. Elle évoque plus de 2000 lycées à l'arrêt

0: c'est effectivement l'électrification de la flotte. On a commencé, mais c'est très compliqué. Il y a le problème de la recharge, il y a le problème du surcoût de la voiture électrique. Et troisième solution, on essaye d'utiliser des simulateurs de conduite, pour effectivement faire les premières heures de conduite et une partie de la formation qui peut être à peu près 5 heures sur simulateur de conduite, parce que le simulateur, effectivement, lui, il ne consomme pas de carburant.
1: Et notez que le prix des carburants est en petite baisse ces derniers jours, notamment le diesel qui s'affiche à 2,31 € le litre en moyenne. Des alertes météo autour de la Méditerranée, sur l'Hérault et sur le Gard dès ce soir, puis à partir de 4h du matin sur le Var et les Bouches-du-Rhône. Vigilance orange, pluie, inondation et orage jusque dans la matinée de ce mercredi, alors que l'on attend des pluies marquées avec d'importants cumuls. Le phénomène va ensuite se décaler sur la Corse. Ils améliorent chaque jour le quotidien de leurs proches. Les aidants sont mis à l'honneur aujourd'hui. Parents, conjoints, enfants, qui sont près de 10 millions en France à apporter de l'aide à un membre de leur famille. Claudine en fait notamment partie. Elle s'occupe de sa mère en région toulousaine avec sa sœur. Une aide jour et nuit qui l'oblige à mettre sa vie entre parenthèses. Une situation difficile pour cette retraitée qui réclame à son tour de l'aide.
2: Lorsqu'on parle des aidants, je trouve qu'on ne parle pas assez des besoins matériels. Alors, pas forcément financier, même si forcément vous comprenez que tous ces allers-retours et tout ça, ça a un coût. Mais par exemple, lorsque je rentre chez moi, j'aimerais pouvoir faire autre chose que l'entretien de la maison, du linge, les courses. Donc si nous, en tant qu'aidants, on pouvait être aidés aussi et avoir une aide à la maison qui soulage notre quotidien, même pas toute la journée, mais même si c'était 2 heures par semaine, qui ferait un peu de ménage, juste pour alléger. Ça, c'est vrai que c'est quelque chose que j'apprécierais.
1: Près de 41% des femmes proches aidantes déclarent avoir besoin de répit. Du cyclisme pour finir et les Bleus en or au championnat d'Europe en Slovénie. L'équipe de France a remporté le titre dans le contre-la-montre par équipe en relais mixte. Les Français devancent les Italiens qui les avaient battus lors des championnats du monde. Demain, place au contre-la-montre individuel femmes et hommes. Et c'est la fin de cette édition. Très bon début de soirée.

0: que moi. Slimane sur CFM. 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Allez, on se quitte avec Miley Cyrus et puis Angèle aussi, Une seule vie. Belle soirée, je vous retrouve demain. Salut.
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1: Bonsoir, bonsoir à tous. 450 000, c'est le nombre de manifestants comptabilisés aujourd'hui par l'intersyndicale partout en France. 100 000 à Paris, acte 3 de la mobilisation lycéenne, à laquelle est venu se greffer des syndicats comme la CGT. Dans la capitale, le cortège a été émaillé de jets de projectiles de la part des manifestants et de bombes lacrymogènes pour les policiers. La préfecture de Paris évoque 300 individus hostiles lors de la mobilisation. De nombreux lycées sont restés fermés et les cours ont été suspendus, tout ou en partie dans un quart des établissements du pays. Et pour tenter de calmer la colère, le Premier ministre annonce suspendre les cours en fin de semaine. Sébastien Lecornu souhaite banaliser une partie des emplois du temps pour un temps de démocratie interne. Depuis l'Assemblée nationale, cet après-midi, le chef du gouvernement a assuré que dans une démocratie qui fonctionne, la responsabilité individuelle des individus, des citoyens, y compris des mineurs, existe. Dans l'actualité aussi, nouvel épisode méditerranéen. Les Bouches-du-Rhône et le Var sont à leur tour placés en vigilance orange pour orages et pluies inondations. Dès cette nuit, Météo France prévoit des pluies localement et temporairement fortes et un aspect orageux notable par endroit. L'Hérault et le Gard sont déjà concernés ce soir par la même vigilance jusqu'à demain 10h. On attend 150 mm de précipitations localement sur toute la durée de l'épisode. Je n'utilise plus Facebook depuis très longtemps. Les mots de Jordan Bardella. Le président du Rassemblement National assure ne pas pouvoir extraire ses conversations de Meta après les accusations des propos antisémites. Un procédé utilisé par Mediapart pour authentifier ses messages. Jordan Bardella dément de nouveau les accusations et dit contester les preuves du média d'investigation. Le château de Versailles a rouvert ses portes en milieu d'après-midi. Il avait été évacué puis fermé après une coupure d'électricité ce matin dans toute la commune de Versailles et des villes alentours. Et puis, il peut désormais se targuer d'une 102e victoire de tournoi. Novak Djokovic a remporté l'ATP de Pékin grâce à l'abandon d'Alex de Minaur. À 39 ans, le Serbe n'est plus qu'à une longueur du Suisse Roger Federer avec ses 103 titres. Voilà pour l'actualité. Très bon début de soirée à tous.

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1: Bonsoir à tous. Les cyclistes français sacrés champions d'Europe du contre-la-montre par équipe en relais mixte. L'équipe de France de foot finit en beauté sa première série de l'ère Zidane. Et mauvaise journée pour les Français aux mondiaux de judo. C'est l'actu sport du jour. Les Bleus en or au championnat d'Europe de cyclisme en Slovénie. L'équipe de France a remporté le titre dans le contre-la-montre par équipe en relais mixte. Les Français devancent les Italiens qui les avaient battus lors des championnats du monde. Le Luxembourg complète le podium. Demain, place au contre-la-montre individuel, femmes et hommes. Le football. Le festival de l'équipe de France. Les Bleus ont battu la Belgique 4-1 hier soir au Stade de France. Ils prennent la tête du groupe A en Ligue des Nations. L'équipe de France se retrouvera dans un mois pour les deux derniers matchs de poule de la Ligue des Nations. Un déplacement en Italie le 12 novembre et la réception de la Turquie 3 jours plus tard. La 4e journée de Ligue des Nations qui s'achève ce soir. Parmi les rencontres de la soirée, l'Espagne joue en Croatie et l'Angleterre reçoit la Tchéquie. Le foot encore, l'équipe de France Espoir accueille la Suisse ce soir dans le cadre de la 12e journée des qualifications à l'Euro Espoir 2027. La grande désillusion pour les Français aux mondiaux de judo à Bakou en Azerbaïdjan. Après l'élimination de Johan Benjamin Gaba ce matin, dès son entrée en lice, Sarah-Léonie Sizik est sortie sur civière cet après-midi lors de la demi-finale des moins de 57 kilos. Heureusement, Dayan Boulem-Tafès sauve l'honneur. Le Français a remporté cet après-midi le bronze chez les moins de 73 kilos. En tennis de table, Félix Lebrun s'est qualifié pour les huitièmes de finale du Grand Smash de Chine à Pékin en sortant un autre Français, Flavien Coton. Et puis Alexis Lebrun, lui, s'est qualifié avec Charlotte Lutz pour les quarts de finale du double mixte. Le tennis, Novak Djokovic remporte le tournoi de Pékin pour la 7e fois de sa carrière. Victoire du Serbe face à l'Australien Alex de Minaur, contraint à l'abandon sur blessure. Et puis Carlos Alcaraz a lui remporté le tournoi de Tokyo en battant en finale le Tchèque Jiří Leka, le premier titre de l'Espagnol depuis février. Bonne soirée.
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1: Bonsoir, bonsoir à tous. 450 000, c'est le nombre de manifestants comptabilisés aujourd'hui par l'intersyndicale partout en France. 100 000 à Paris, acte 3 de la mobilisation lycéenne, à laquelle est venue se greffer les syndicats comme la CGT. Dans la capitale, le cortège a été émaillé de jets de projectiles de la part des manifestants et de bombes lacrymogènes pour les policiers. La préfecture de Paris évoque 300 individus hostiles lors de la mobilisation. De nombreux lycées sont restés fermés et les cours ont été suspendus, tout ou en partie dans un quart des établissements du pays. Et pour tenter de calmer la colère, le Premier ministre annonce suspendre les cours en fin de semaine. Sébastien Lecornu souhaite banaliser une partie des emplois du temps pour un temps de démocratie interne. Depuis l'Assemblée nationale, cet après-midi, le chef du gouvernement a assuré que dans une démocratie qui fonctionne, la responsabilité individuelle des individus, des citoyens, y compris des mineurs, existe. Dans l'actualité aussi, nouvel épisode méditerranéen. Les Bouches-du-Rhône et le Var sont à leur tour placés en vigilance orange pour orages et pluies inondations. Dès cette nuit, Météo France prévoit des pluies localement et temporairement fortes et un aspect orageux notable par endroit. L'Hérault et le Gard sont déjà concernés ce soir par la même vigilance jusqu'à demain 10h. On attend 150 mm de précipitations localement sur toute la durée de l'épisode. Je n'utilise plus Facebook depuis très longtemps. Les mots de Jordan Bardella, le président du Rassemblement National, assure ne pas pouvoir extraire ses conversations de Meta après les accusations des propos antisémites, un procédé utilisé par Mediapart pour authentifier ses messages. Jordan Bardella dément de nouveau les accusations et dit contester les preuves du média d'investigation. Le château de Versailles a rouvert ses portes en milieu d'après-midi. Il avait été évacué puis fermé après une coupure d'électricité ce matin dans toute la commune de Versailles et des villes alentours. Et puis, il peut désormais se targuer d'une 102e victoire de tournoi. Novak Djokovic a remporté l'ATP de Pékin grâce à l'abandon d'Alex de Minaur. À 39 ans, le Serbe n'est plus qu'à une longueur du Suisse Roger Federer avec ses 103 titres. Voilà pour l'actualité. Très bon début de soirée à tous.

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1: Bonsoir, bonsoir à tous. 450 000, c'est le nombre de manifestants comptabilisés aujourd'hui par l'intersyndicale partout en France. 100 000 à Paris, acte 3 de la mobilisation lycéenne, à laquelle est venue se greffer les syndicats comme la CGT. Dans la capitale, le cortège a été émaillé de jets de projectiles de la part des manifestants et de bombes lacrymogènes pour les policiers. La préfecture de Paris évoque 300 individus hostiles lors de la mobilisation. De nombreux lycées sont restés fermés et les cours ont été suspendus, tout ou en partie dans un quart des établissements du pays. Et pour tenter de calmer la colère, le Premier ministre annonce suspendre les cours en fin de semaine. Sébastien Lecornu souhaite banaliser une partie des emplois du temps pour un temps de démocratie interne. Depuis l'Assemblée nationale, cet après-midi, le chef du gouvernement a assuré que dans une démocratie qui fonctionne, la responsabilité individuelle des individus, des citoyens, y compris des mineurs, existe. Dans l'actualité aussi, nouvel épisode méditerranéen. Les Bouches-du-Rhône et le Var sont à leur tour placés en vigilance orange pour orages et pluies inondations. Dès cette nuit, Météo France prévoit des pluies localement et temporairement fortes et un aspect orageux notable par endroit. L'Hérault et le Gard sont déjà concernés ce soir par la même vigilance jusqu'à demain 10h. On attend 150 mm de précipitations localement sur toute la durée de l'épisode. Je n'utilise plus Facebook depuis très longtemps, les mots de Jordan Bardella. Le président du Rassemblement National assure ne pas pouvoir extraire ses conversations de Meta après les accusations des propos antisémites, un procédé utilisé par Mediapart pour authentifier ses messages. Jordan Bardella dément de nouveau les accusations et dit contester les preuves du média d'investigation. Le château de Versailles a rouvert ses portes en milieu d'après-midi. Il avait été évacué puis fermé après une coupure d'électricité ce matin dans toute la commune de Versailles et des villes alentours. Et puis, il peut désormais se targuer d'une 102e victoire de tournoi. Novak Djokovic a remporté l'ATP de Pékin grâce à l'abandon d'Alex de Minaur. À 39 ans, le Serbe n'est plus qu'à une longueur du Suisse Roger Federer avec ses 103 titres. Voilà pour l'actualité. Très bon début de soirée à tous.

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1: Bonsoir à tous, une nouvelle journée de mobilisation prévue ce jeudi. Annonce des organisations lycéennes qui ne décolèrent pas. Ce mardi a été marqué par d'importants cortèges qui se sont élancés partout en France. 450 000 manifestants selon les syndicats, 266 000 selon les autorités. Des tensions entre policiers et manifestants, notamment lors de la dispersion du cortège parisien Place de la Nation, avant un retour au calme dans la soirée. Et pour tenter de calmer la colère, le Premier ministre annonce suspendre les cours en fin de semaine. Sébastien Lecornu souhaite banaliser une demi-journée sur les emplois du temps pour un temps de démocratie interne. Depuis l'Assemblée nationale, ce mardi après-midi, le chef du gouvernement a assuré que brûler un lycée n'améliore pas la situation bâtimentaire des lycées. Une mobilisation suivie dans 40% des universités, selon le ministère de l'Enseignement supérieur. Depuis ce mardi matin, l'Union étudiante a avancé un nombre de 100% des universités bloquées. Seuls 4 établissements sur 10 ont été perturbés, soit partiellement, soit totalement bloqués, soit fermés administrativement. Dans l'actualité aussi, Jordan Bardella n'a plus Facebook. Le président du Rassemblement National continue de contester les propos antisémites qui lui sont attribués par Mediapart dans des conversations datant de 2013. Il assure ne plus avoir de compte sur le réseau social et donc ne peut pas demander l'extraction de ses données à Meta. C'est le procédé utilisé par Mediapart pour authentifier ses messages. Les Bouches-du-Rhône et le Var sont à leur tour placés en vigilance orange pour orage, pluie, inondation. Dès cette nuit, Météo France prévoit des pluies localement et temporairement fortes avec un aspect orageux notable par endroit. En cause, un nouvel épisode méditerranéen. L'Hérault et le Gard sont déjà concernés par la même vigilance jusqu'en milieu de matinée ce mercredi. On attend jusqu'à 150 mm de précipitations localement sur toute la durée de l'épisode. Et puis en tennis, Novak Djokovic n'est plus qu'un titre de Roger Federer. Le Serbe a remporté l'ATP de Pékin grâce à l'abandon d'Alex de Minaur. C'est son 102e titre, 103 pour Roger Federer. Merci d'être à notre écoute.

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2: Bonsoir à tous, une nouvelle journée de mobilisation prévue ce jeudi. Annonce des organisations lycéennes qui ne décolèrent pas. Ce mardi a été marqué par d'importants cortèges qui se sont élancés partout en France. 450 000 manifestants selon les syndicats, 266 000 selon les autorités. Des tensions entre policiers et manifestants, notamment lors de la dispersion du cortège parisien, place de la Nation, avant un retour au calme dans la soirée. Et pour tenter de calmer la colère, le Premier ministre annonce suspendre les cours en fin de semaine. Sébastien Lecornu souhaite banaliser une demi-journée sur les emplois du temps pour un temps de démocratie interne. Depuis l'Assemblée nationale, ce mardi après-midi, le chef du gouvernement a assuré que brûler un lycée n'améliore pas la situation bâtimentaire des lycées. Une mobilisation suivie dans 40% des universités, selon le ministère de l'Enseignement supérieur. Depuis ce mardi matin, l'Union étudiante a avancé un nombre de 100% des universités bloquées. Seuls 4 établissements sur 10 ont été perturbés, soit partiellement, soit totalement bloqués, soit fermés administrativement. Dans l'actualité aussi, Jordan Bardella n'a plus Facebook. Le président du Rassemblement National continue de contester les propos antisémites qui lui sont attribués par Mediapart dans des conversations datant de 2013. Il assure ne plus avoir de compte sur le réseau social et donc ne peut pas demander l'extraction de ses données à Meta. C'est le procédé utilisé par Mediapart pour authentifier ses messages. Les Bouches-du-Rhône et le Var sont à leur tour placés en vigilance orange pour orage, pluie, inondation. Dès cette nuit, Météo France prévoit des pluies localement et temporairement fortes avec un aspect orageux notable par endroit. En cause, un nouvel épisode méditerranéen. L'Hérault et le Gard sont déjà concernés par la même vigilance jusqu'en milieu de matinée ce mercredi. On attend jusqu'à 150 mm de précipitations localement sur toute la durée de l'épisode. Et puis en tennis, Novak Djokovic n'est plus qu'à un titre de Roger Federer. Le Serbe a remporté l'ATP de Pékin grâce à l'abandon d'Alex de Minaur. C'est son 102e titre, 103 pour Roger Federer. Merci d'être à notre écoute.

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1: Bonsoir à tous, une nouvelle journée de mobilisation prévue ce jeudi. Annonce des organisations lycéennes qui ne décolèrent pas. Ce mardi a été marqué par d'importants cortèges qui se sont élancés partout en France. 450 000 manifestants selon les syndicats, 266 000 selon les autorités. Des tensions entre policiers et manifestants, notamment lors de la dispersion du cortège parisien, place de la Nation, avant un retour au calme dans la soirée. Et pour tenter de calmer la colère, le Premier ministre annonce suspendre les cours en fin de semaine. Sébastien Lecornu souhaite banaliser une demi-journée sur les emplois du temps pour un temps de démocratie interne. Depuis l'Assemblée nationale, ce mardi après-midi, le chef du gouvernement a assuré que brûler un lycée n'améliore pas la situation bâtimentaire des lycées. Une mobilisation suivie dans 40% des universités, selon le ministère de l'Enseignement supérieur. Depuis ce mardi matin, l'Union étudiante a avancé un nombre de 100% des universités bloquées. Seuls 4 établissements sur 10 ont été perturbés, soit partiellement, soit totalement bloqués, soit fermé administrativement. Dans l'actualité aussi, Jordan Bardella n'a plus Facebook. Le président du Rassemblement National continue de contester les propos antisémites qui lui sont attribués par Mediapart dans des conversations datant de 2013. Il assure ne plus avoir de compte sur le réseau social et donc ne peut pas demander l'extraction de ses données à Meta. C'est le procédé utilisé par Mediapart pour authentifier ses messages. Les Bouches-du-Rhône et le Var sont à leur tour placés en vigilance orange pour orages, pluies, inondations. Dès cette nuit, Météo France prévoit des pluies localement et temporairement fortes avec un aspect orageux notable par endroit. En cause, un nouvel épisode méditerranéen. L'Hérault et le Gard sont déjà concernés par la même vigilance jusqu'en milieu de matinée ce mercredi. On attend jusqu'à 150 mm de précipitations localement sur toute la durée de l'épisode. Et puis en tennis, Novak Djokovic n'est plus qu'un titre de Roger Federer. Le Serbe a remporté l'ATP de Pékin grâce à l'abandon d'Alex de Minaur. C'est son 102e titre, 103 pour Roger Federer. Merci d'être à notre écoute.

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1: Bonsoir à tous. Quelle mobilisation ce mercredi. Après un mardi de manifestations partout en France, les lycéens et étudiants annoncent un nouvel acte ce jeudi. En attendant, les syndicats ont comptabilisé 450 000 manifestants ce mardi, 266 000 selon les autorités. Des tensions entre policiers et manifestants, notamment lors de la dispersion du cortège parisien, place de la Nation avant un retour au calme dans la soirée. Les cours qui doivent reprendre ce mercredi, mais d'ici la fin de la semaine, les chefs d'établissement vont devoir banaliser une partie de l'emploi du temps pour un temps de démocratie en classe. Annonce du Premier ministre, un temps d'échange sur une demi-journée qui permettra de faire remonter aussi les revendications des lycéens. Une mobilisation suivie dans 40% des universités, selon le ministère de l'Enseignement supérieur. Ce mardi, l'Union étudiante a avancé un nombre de 100% des universités bloquées. Seuls 4 établissements sur 10 ont été perturbés, soit partiellement, soit totalement bloqués, soit fermés administrativement. Dans l'actualité aussi, l'examen de la loi intégrale se poursuit à l'Assemblée. Ce mardi, les députés ont voté à l'unanimité la création d'une infraction spécifique pour mieux lutter contre l'inceste et élargir sa définition aux cousins. L'inceste serait donc inscrite dans un paragraphe autonome du code pénal avec ses propres peines. Ce mercredi marque les 3 ans de l'attaque du 7 octobre. Jean-Noël Barrot, chef de la diplomatie française, se rend en Israël. Un déplacement consacré à la mémoire des victimes, notamment françaises. Il doit se rendre à Tel Aviv, puis sur les lieux de l'attaque du Hamas. Et puis un modèle aux performances exceptionnelles. Voilà comment l'entreprise française Mistral vient d'annoncer le lancement de son nouveau modèle d'intelligence artificielle, Mistral Large 4, appelé aussi le Chonk. L'entreprise française promet des performances comparables à celles des meilleurs modèles au monde en open source. Voilà pour l'actualité. Merci d'être à notre écoute.

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1: Bonsoir à tous. Quelle mobilisation ce mercredi. Après un mardi de manifestations partout en France, les lycéens et étudiants annoncent un nouvel acte ce jeudi. En attendant, les syndicats ont comptabilisé 450 000 manifestants ce mardi, 266 000 selon les autorités. Des tensions entre police et manifestants, notamment lors de la dispersion du cortège parisien, place de la Nation avant un retour au calme dans la soirée. Les cours qui doivent reprendre ce mercredi, mais d'ici la fin de la semaine, les chefs d'établissement vont devoir banaliser une partie de l'emploi du temps pour un temps de démocratie en classe, annonce du Premier ministre. Un temps d'échange sur une demi-journée qui permettra de faire remonter aussi les revendications des lycéens. Une mobilisation suivie dans 40% des universités, selon le ministère de l'Enseignement supérieur. Ce mardi, l'Union étudiante a avancé un nombre de 100% des universités bloquées. Seuls 4 établissements sur 10 ont été perturbés, soit partiellement, soit totalement bloqués, soit fermés administrativement. Dans l'actualité aussi, l'examen de la loi intégrale se poursuit à l'Assemblée. Ce mardi, les députés ont voté à l'unanimité la création d'une infraction spécifique pour mieux lutter contre l'inceste et élargir sa définition aux cousins. L'inceste serait donc inscrite dans un paragraphe autonome du code pénal avec ses propres peines. Ce mercredi marque les 3 ans de l'attaque du 7 octobre. Jean-Noël Barrot, chef de la diplomatie française, se rend en Israël. Un déplacement consacré à la mémoire des victimes, notamment françaises. Il doit se rendre à Tel Aviv, puis sur les lieux de l'attaque du Hamas. Et puis un modèle aux performances exceptionnelles. Voilà comment l'entreprise française Mistral vient d'annoncer le lancement de son nouveau modèle d'intelligence artificielle, Mistral Large 4, appelé aussi le Chonk. L'entreprise française promet des performances comparables à celles des meilleurs modèles au monde en open source. Voilà pour l'actualité. Merci d'être à notre écoute.